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1: Et bienvenue sur ACX, la radio de la Xintry. L'actu locale de vos sorties, c'est aujourd'hui en Xintry jusqu'à 12h30. Ensemble, nous traverserons Mercœur, Forges, Monceau-sur-Dordogne, Saint-Julien-aux-Bois, Marc-la-Tour. Et puis dans quelques minutes, nous partirons dans le Cantal, à la Roquebrou. Merci d'être avec nous sur ACX.
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0: C'était Capuche, le titre d'Elena sur ACX, en concert le 7 novembre à Toulouse. C'est une jeune artiste belge révélée grâce à sa participation à la Star Academy 2023.
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0: Et Marie nous a rejoint et reçoit dans quelques instants, dans quelques minutes, Jacques Tramon de l'association Fragments à Marc-Latour.

0: Étienne Dao sur ACX, Bleu comme toi, un titre qui date de 1988. Et maintenant, bonjour Marie, vous recevez Jacques Tramon de l'association Fragments et nous partons avec vous à Marc Latour.
1: Du 1er au 9 août, 13e Biennale internationale de sculpture à Marc-la-Tour. Jacques Tramon, vous êtes président de l'association Fragments. Pour ceux qui ne connaissent pas, pouvez-vous nous dire ce que c'est qu'un village sculpté ?
2: Nous avons commencé à installer des sculptures qui dialoguent avec le village, qui dialoguent avec la nature. Il y a maintenant une cinquantaine de sculptures dans le village et sur des 13 kilomètres de promenade. Et par la suite, la Biennale est devenue internationale. Nous avons invité des sculpteurs des 5 continents. Et là, nous avons créé 50 nouvelles sculptures qui sont dans un parc qui s'appelle le Jardin des sculptures des 5 continents de Marc Latour. Pour la 13e Biennale, nous invitons encore des sculpteurs étrangers. Bon, cette année, nous aurons un sculpteur australien, parce que nous avons créé un atelier aussi en Australie avec ce sculpteur à Margaret River. Nous aurons deux sculpteurs mexicains. Nous nous jumelons avec un atelier au Mexique à Tepeji del Rio, c'est près de Mexico. Et enfin, nous aurons un sculpteur qui vient d'obtenir son visa, d'ailleurs, je l'annonce juste. Nous avons un sculpteur palestinien. Ces sculpteurs seront là entre le 1er et le 9 août pour la Biennale internationale. Et nous avons également deux expositions. Une exposition à Tulle, à la médiathèque de Tulle, avec deux sculpteurs du Burkina Faso. Et une exposition à la médiathèque d'Argenta, avec 16 sculpteurs de notre atelier. Et il y a également des ateliers de pratique artistique pour les amateurs. Nous sommes là en train de faire un stage de bronze. Nous aurons un atelier de modelage de la terre. Et entre le 1er et le 9 août, nous aurons deux ateliers de pierre et de bois. Donc chacun peut participer. Il y a les professionnels, il y a les sculpteurs de l'atelier, et chacun peut aussi participer à la Biennale et venir sculpter avec nous. Enfin, nous aurons un concert le 8 août avec une chanteuse australienne qui chante du blues pour la clôture de la Biennale. Nous avons organisé une grande tombola artistique où, avec des billets de 2 euros, vous pouvez gagner des sculptures, des tableaux, des peintures, des pastels, des aquarelles. Nous avons déjà vendu près de 500 billets pour cette tombola.
1: L'événement, effectivement, se passe à Marc-la-Tour, mais aussi hors les murs, et les ateliers aussi. Donc, il y en aura, en tout cas, à la médiathèque d'Argenta, il y a une exposition, et aussi des ateliers pour les enfants, si j'ai bien compris.
2: Voilà, des ateliers pour les enfants à la médiathèque d'Argenta, et il y aura une conférence qui s'appelle « Art et ruralité ». À Marc-la-Tour, je suis historien d'art de formation, et je ferai une conférence, donc, à Argenta. Normalement, c'est le 19 octobre, mais on aura l'occasion d'en reparler.
1: Et vous, Jacques Tramon, qu'est-ce qui vous plaît le plus dans la sculpture ?
2: À Marc Latour, l'idée était la suivante. Nous avons voulu travailler la sculpture avec un matériau local. Nous avions du granit. Donc toutes nos sculptures, au départ, ont été faites en granit. Et donc, les personnes qui sont dans notre atelier, nous sommes maintenant une quinzaine, ont appris à sculpter le granit. Mais maintenant, nous travaillons aussi d'autres pierres. Nous avons fait le choix, dans le village de Marc-la-Tour, village sculpté, de faire quelque chose de durable. On parle beaucoup d'aménagement durable aujourd'hui, mais là, ça sera plus que durable, puisque nos pierres sont garanties entre 500 et 1000 ans par rapport à l'érosion. Donc, il y aura des générations qui succéderont et qui pourront voir les sculptures que nous avons faites sur une trentaine d'années.
1: Du 1er au 9 août, 13e Biennale internationale de sculpture à Marc-la-Tour.
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0: Alors qu'elles soient festives, culturelles ou sportives, envoyez-nous vous aussi vos manifestations par mail à info@acx-19.fr et comme ça nous pourrons les partager, vous informer, les...

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1: Will Smith sur ACX avec le titre Wild Wild, qui est également la bande originale du film, une chanson sortie en 2002. Et maintenant, nous allons retrouver vos messages sur l'agenda répondeur d'ACX, le tournoi AS Mercœur qui vous propose un repas le 1er août. Et puis, le comité des fêtes de Forges pour un repas également. Mais le 8 août, c'est la fête à Forges.
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3: Le samedi 1er août, l'AS Mercœur organise un tournoi de foot mixte à partir de 9h, avec restauration sur place toute la journée, suivi de son traditionnel méchoui à 20h. On vous attend tous motivés, en bonne détente et de bonne humeur.
4: ACX, bonjour. C'est le comité des fêtes de Forges qui vous parle. Samedi 8 août, sur l'ancien stade, derrière le car park à Forges, se tiendra le repas au bord de l'eau. Cette année, c'est melon, jambon, paella et tarte aux abricots. La soirée sera animée par Angel's Karaoke. Vous pourrez chanter faux et danser. Tout cela pour 20€ ou 14 pour les moins de 12 ans. Réservation avant le 1er août au 06 37 56 55 07. Paella Karaoke à Forges le samedi 8 août à partir de 19h. Parking sur le stade.
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1: Et dans quelques minutes, nous partons avec Marie à Saint-Julien-au-Bois pour un spectacle équestre. Et puis avec Gisèle qui nous parlera du marché des potiers d'Argentat ce week-end également.

0: Vanessa Paradis sur ACX en concert au Zénith de Limoges le 29 octobre.
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0: Alors Marie, que se passe-t-il à Saint-Julien-au-Bois? Comment se passe ce spectacle équestre ce 1er août?
2: Samedi 1er août, fête et spectacle équestre à Saint-Julien-au-Bois. Dès 18h, apéritif offert, démonstration de danse country avec Sagiran Country Style. À 19h, spectacle équestre, voltige, feu et cascade. Repas suivi d'une soirée festive. Samedi 1er août, fête et spectacle équestre à Saint-Julien-au-Bois.
0: Salut Gisèle, alors ce week-end, c'est le fameux marché des potiers à Argentat-sur-Dordogne.
3: Argentat, le samedi 1er et dimanche 2 août. Marché des potiers. Rendez-vous de 10h à 19h, jardin de Saint-Angèle, place Bagonig. Démonstration de tournage, atelier familial, restauration sur place. Pour toute information, acx-19.fr. À Argentat, le samedi 1er et dimanche 2 août, marché des potiers.
0: Aujourd'hui, Anxanterie se termine. Merci d'avoir été avec nous. Merci à toute l'équipe d'ACX. On se retrouve demain à partir de midi. Bonne journée, bonne soirée et puis à très bientôt sur ACX.

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Bonsoir à tous. L'essentiel de l'actualité. 16 départements seront placés en vigilance orange canicule à partir de mercredi midi. Sont concernés notamment la Gironde, les Landes, le Rhône, l'Isère, la Drôme, la Savoie ou encore la Haute-Savoie. Les températures atteindront jusqu'à 42 degrés. Météo France prévoit ensuite un déplacement de l'épisode vers l'est du pays à partir de jeudi. Une nouvelle vague de chaleur qui intensifie la lutte contre les incendies. En Gironde, où 42 000 hectares ont déjà brûlé, de nombreuses reprises de feu sont signalées, notamment à Lège-Cap-Ferret. Les pompiers restent massivement mobilisés, 2750 sapeurs-pompiers sur place, avec 18 moyens aériens et 1500 militaires. La garde à vue du suspect de l'attaque au couteau près de la place de Clichy à Paris a été levée. L'homme est soupçonné d'avoir blessé 3 femmes lundi. Le suspect doit désormais faire l'objet d'une prise en charge psychiatrique. Enfin, Kylian Mbappé souhaite la bienvenue à Zinedine Zidane. Le capitaine des Bleus a publié un message sur Instagram quelques heures après la nomination officielle du nouveau sélectionneur de l'équipe de France. Zidane sera l'entraîneur des Bleus pendant 4 ans jusqu'à la Coupe du Monde 2030.

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1: Bonjour à tous, l'essentiel de l'actualité, l'incendie en Gironde est stabilisé mais pas fixé d'après les autorités. 14 reprises de feu ont été recensées hier, ce qui a obligé l'évacuation préventive de 4000 touristes à Lacanau. 42 000 hectares ont brûlé, 220 000 personnes ont été évacuées depuis le début du sinistre. C'est mieux dans le Var, l'incendie du Gros Bessillon est fixé. Le feu qui s'était déclaré il y a plus d'une semaine à Pont-de-Vesse a menacé plusieurs communes et entraîné l'évacuation de 5000 personnes. Les pompiers sont toujours mobilisés. Engie débloque 25 millions d'euros pour aider à reconstruire les forêts détruites par ces incendies. Le groupe participera au reboisement et à la restauration des écosystèmes. D'après le gouvernement, plus de 116 000 hectares sont partis en fumée cette année en France. C'est un niveau record. Chaque hectare à restaurer coûte entre 5 000 et 10 000 euros. Allez, c'est mercredi. Du coup, c'est ciné au programme cette semaine. Spider-Man Brand New Day, c'est la grosse sortie. Le quatrième volet avec Tom Holland, qui prend d'ailleurs un virage plus sombre et plus adulte. Autre film, le thriller Le Triangle d'Or, salué pour son huis clos oppressant et Les Matins Merveilleux, une comédie dramatique portée notamment par Eric Cantona.
2: Fin de l'actualité et tout de suite la météo.
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6: Une journée particulièrement chaude, fort pic de chaleur, un temps caniculaire. Le thermomètre affichera déjà 30 degrés le matin et 39 l'après-midi avec un ressenti plus élevé. Les vents soutenus arriveront de sud-sud-est. Il fera 38 degrés à Albussac et 36 à Saint-Cyr-de-la-Loutre. À Argentat, la mairie met à votre disposition la salle Saint-Angèle, climatisée de 14h à 19h. Protégez-vous, buvez de l'eau régulièrement.
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1: Exposition sur les fêtes du lac de Neuvic du 13 avril au 30 octobre au musée départemental de la résistance Henri Cueil à Neuvic. L'exposition retrace les fêtes extraordinaires qui ont eu lieu de 1947 à 1972 entre ski nautique tracté par hélicoptère, concerts d'artistes prestigieux, compagnies internationales devant des foules de plus de 10 000 personnes. Exposition sur les fêtes du lac de Neuvic du 13 avril au 30 octobre au musée départemental de la résistance Henri Cueil à Neuvic. Du 1er au 9 août, Biennale internationale de sculpture à Marc-Latour. C'est la 13e édition de cet événement. Exposition, démonstration, stage, marché d'artistes et d'artisans d'art, concerts. Pour la programmation, plus d'infos sur acx-19.fr. Cette année, Australie, Mexique, Burkina Faso et Palestine sont à l'honneur. Du 1er au 9 août, Biennale internationale de sculpture à Marc-Latour.
2: 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Pour vivre au rythme des manèges, buvettes, food truck, venez à partir du vendredi 21 août ouvrir les festivités par un bal à 22h avec DJ Choc et DJ Oscana. Puis samedi 22 août, un concours de pêche à 8h ouvrira la journée. 15h, spectacle de country par Sagi Ranch. 19h, un repas de la fête. Et cette belle soirée se finira par un concert du groupe TTC. Dimanche 23 août, la journée commence par un vide-grenier à partir de 8h. Puis à 14h30, un défilé des majorettes d'Oradour sur Glane, suivi de la bandade à la sac. Et enfin, un feu d'artifice et un bal disco. Ensuite, lundi, pour finir les festivités, lundi 24 août, 14h30, un concours de pétanque clôturera ces 4 journées de festivités du 21 au 24 août à Saint-Privat. Plus de renseignements sur acx-19.fr.
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0: Et en ce mercredi 29 juillet, bonne fête aux Martes. Les Béliers, aujourd'hui vous serez très déterminés. Taureau célibataire, ne relâchez pas vos efforts pour séduire la personne qui vous plaît. Gémeaux, il vous faudra être réactif si vous ne voulez rien regretter. Cancer, vous êtes beaucoup trop susceptible avec votre partenaire qui pourrait finir par se lasser. Lion, en prenant du recul, vous verrez que certaines de vos réactions sont disproportionnées. Vierge, déversez vos angoisses sur quelqu'un d'autre que votre partenaire. Balance, vous mettrez les bouchées doubles pour réaliser vos ambitions. Scorpion, il faudra aller vite pour prendre une décision. Vous ne pourrez pas vous permettre de réfléchir très longtemps. Les Sagittaires, l'univers familial semble retrouver un climat d'entente et de tendresse. Les Capricornes, vous aurez du flair pour dénicher les bonnes affaires. Verseau, faites-vous confiance, vous connaissez votre travail, ne vous laissez pas déstabiliser par certains collègues. Enfin les Poissons, des opportunités se présenteront aussi bien sur le plan professionnel que matériel. Bonne journée et à demain.
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1: Et on a du soleil toute la journée aujourd'hui, large soleil et ciel clair dégagé malgré quelques nuages dans les Pyrénées orientales et en Savoie principalement, mais rien d'alarmant. En revanche, attention au vent qui va souffler en deuxième partie de journée, des rafales à 40-60 km/h sur la façade atlantique en Occitanie entre le Grand Est et les Hauts-de-France. Les températures en ce moment, elles sont comprises entre 20 et 30 degrés. Cet après-midi, on aura 23 degrés en Bretagne, 27 à Marseille, 31 degrés à La Rochelle, 34 à Metz, 36 à Paris, 37 à Limoges, 38 degrés le maximum, ce sera à Lyon.
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1: Bonjour à tous, l'essentiel de l'actualité, l'incendie en Gironde est stabilisé mais pas fixé d'après les autorités. 14 reprises de feu ont été recensées hier, ce qui a obligé l'évacuation préventive de 4000 touristes à Lacanau. 42 000 hectares ont brûlé, 220 000 personnes ont été évacuées depuis le début du sinistre. C'est mieux dans le Var, l'incendie du Gros Bessillon est fixé. Le feu qui s'était déclaré il y a plus d'une semaine à Pont-de-Vesse a menacé plusieurs communes et entraîné l'évacuation de 5000 personnes. Les pompiers sont toujours mobilisés. Engie débloque 25 millions d'euros pour aider à reconstruire les forêts détruites par ces incendies. Le groupe participera au reboisement et à la restauration des écosystèmes. D'après le gouvernement, plus de 116 000 hectares sont partis en fumée cette année en France. C'est un niveau record. Chaque hectare à restaurer coûte entre 5 000 et 10 000 euros. Allez, c'est mercredi. Du coup, c'est ciné au programme cette semaine. Spider-Man Brand New Day, c'est la grosse sortie. Le quatrième volet avec Tom Holland qui prend d'ailleurs un virage plus sombre et plus adulte. Autre film, le thriller Le Triangle d'Or, salué pour son huis clos oppressant et Les Matins Merveilleux, une comédie dramatique portée notamment par Eric Cantona.
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1: Bonjour à tous, à la une de l'actualité sportive en football, ça va bien pour le RC Lens dans sa préparation. Le club a largement dominé hier Crystal Palace 3-0 lors d'un match amical disputé en deux périodes de 45 minutes à Côme. Hudson Edward a inscrit un doublé principalement, reprise du championnat de Ligue 1 dans moins d'un mois. La FIFA qui compte ouvrir une partie de ses activités commerciales à des investisseurs privés. L'instance prévoit de créer une nouvelle société qui regroupera les droits TV, le sponsoring, la billetterie, les licences. L'idée c'est de lever plus de 10 milliards de dollars en 4 ans pour financer le développement du football tout en conservant le contrôle de la gouvernance sportive. Le projet doit encore être validé par le Conseil de la FIFA. L'équipe de France féminine de gymnastique artistique vise un troisième podium européen de suite en championnat d'Europe. Ce sera dès le 13 août prochain à Zagreb en Croatie. L'équipe de France qui mêle des gymnastes expérimentés et des plus jeunes pourra notamment compter sur Elena Colas, 16 ans, récente championne de France du concours général. Les mondiaux, ce sera juste après en octobre prochain. Allez, l'AS Monaco Basket joue son avenir. Le champion de France a obtenu un délai jusqu'à demain pour convaincre la Fédération française de basket de l'autoriser à évoluer en Betclic Elite la saison prochaine. Le tribunal de Monaco examinera dès vendredi aussi la viabilité économique du club qui est lourdement endetté. Voilà pour l'essentiel de l'actualité sportive. Très bonne journée à tous.
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1: Bonjour à tous, à la une de l'actualité, une dizaine de départements sont en vigilance orange canicule aujourd'hui. C'est le cas de l'Ain, de l'Isère, du Rhône, de la Savoie, de la Haute-Savoie, de l'Ardèche, de la Drôme ou encore de la Gironde et des Landes. Météo France parle de températures qui dépasseront les 40 degrés localement. La chaleur devrait s'installer plus durablement sur le centre-est du pays avec des pointes à 39 degrés. Protégez-vous. L'incendie en Gironde est stabilisé mais toujours pas fixé d'après les autorités. 14 reprises de feu ont été recensées hier, ce qui a obligé l'évacuation préventive de 4000 touristes à la Cano. 42 000 hectares ont brûlé, 220 000 personnes ont été évacuées depuis le début du sinistre. C'est mieux dans le Var, l'incendie du Gros Bessillon est officiellement fixé. Le feu qui s'était déclaré il y a plus d'une semaine à Pont-de-Vès a menacé plusieurs communes et entraîné l'évacuation de 5 000 personnes. Les pompiers sont toujours mobilisés pour éteindre complètement cet incendie. Action-réaction, Engie débloque 25 millions d'euros et ça pour reconstruire les forêts françaises, annonce du groupe après les incendies historiques de cet été, Théo Mollet.
2: Oui, l'argent servira notamment au reboisement, à la restauration de la biodiversité et des zones humides, mais aussi à adapter les massifs forestiers au changement climatique et à faciliter l'accès des secours en cas de nouveaux feux. Selon le ministère de la Transition écologique, reconstituer un hectare de forêt coûte entre 5 000 et 10 000 euros. Les incendies ont déjà ravagé plus de 116 000 hectares en France cette année, un niveau inédit. Engie précise qu'il travaillera avec l'État, les collectivités et les acteurs de la filière forestière pour mettre en œuvre ce soutien dans le cadre du plan France Forêt 2100.
1: Merci Théo. D'autres boîtes ont également annoncé des aides ces derniers jours, notamment Carrefour, Lidl, La Massif ou le Crédit Agricole. Dans le reste de l'actualité, 924 personnes incarcérées pour des violences sexuelles sur mineurs depuis le mois de juin, donc après l'affaire Liana. C'est une hausse de 134% par rapport à la normale. 1700 informations judiciaires ont été ouvertes. Gérald Darmanin assure que cette mobilisation est appelée à continuer. C'est une première, une femme à la tête du Parlement en Algérie. C'est une députée du FLN et médecin de profession. Une élection dans un Parlement où les femmes ne représentent que 25 députés sur 407, soit un petit peu plus de 6% des sièges. Allez, c'est mercredi, du coup c'est ciné au programme cette semaine. Spider-Man Brand New Day, c'est la grosse sortie. Le quatrième volet avec Tom Holland, qui prend d'ailleurs un virage plus sombre et plus adulte. Autre film, le thriller Le Triangle d'Or, salué pour son huis clos oppressant. Et Les Matins Merveilleux, une comédie dramatique portée notamment par Eric Cantona. Voilà, fin de ce flash, excellente journée à tous.
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6: Une journée particulièrement chaude, fort pic de chaleur, un temps caniculaire. Le thermomètre affichera déjà 30 degrés le matin et 39 l'après-midi avec un ressenti plus élevé. Les vents soutenus arriveront de sud-sud-est. Il fera 38 degrés à Albussac et 36 à Saint-Cirq-de-la-Loutre. Argental, la Mérimée met à votre disposition la salle Saint-Angèle, climatisée de 14h à 19h. Protégez-vous, buvez de l'eau régulièrement.
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0: Bonjour, aujourd'hui 29 juillet, nous fêtons les Martes. C'est aussi la journée internationale pour la diversité socio-culturelle et pour la lutte contre la discrimination. C'est le 29 juillet 1916 que naissait Alice Sapritch, décédée en mars 1990. Mikis Theodorakis, né le 29 juillet 1925, nous a lui quitté en septembre 2021. Joyeux anniversaire à Orlando, producteur et frère de Dalida, né le 29 juillet 1936, à Jean-Hugues Anglade, né en 1955, à l'écrivain Didier Van Kovelaert, né en 1960, à la journaliste Anne-Elisabeth Lemoine, né en 1970, et au champion de Formule 1, Fernando Alonso, né le 29 juillet 1981. C'est aussi le 29 juillet 2007 que disparaissait Michel Serrault, né en janvier 1928. Et en 2011, disparition du créateur belge de Bonne Nuit les Petits, Claude Lédu, né en mars 1927. Le 29 juillet 1818 est créée à Paris l'institution nommée Caisse d'épargne et de prévoyance. En 1836, inauguration de l'Arc de Triomphe de l'Étoile. En 1907, création du mouvement Scout sous l'égide de Robert Baden-Powell. En 1981, Charles, prince héritier d'Angleterre, épouse Lady Diana Spencer à Londres. En 2000, ce sera au tour de Brad Pitt d'épouser Jennifer Aniston. Enfin, le 29 juillet fut aussi le jour du dépassement en 2019 et 2021. Le dicton du jour, mauvais temps, le jour de Sainte-Marthe, n'est rien car il faut qu'il parte. Demain, vous penserez à fêter les Juliettes.
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1: Et on a du soleil toute la journée aujourd'hui. Large soleil et ciel clair dégagé malgré quelques nuages dans les Pyrénées orientales et en Savoie principalement. Mais rien d'alarmant. En revanche, attention au vent qui va souffler en deuxième partie de journée, des rafales à 40-60 km/h sur la façade atlantique en Occitanie entre le Grand Est et les Hauts-de-France. Les températures en ce moment, elles sont comprises entre 20 et 30 degrés. Cet après-midi, on aura 23 degrés en Bretagne, 27 à Marseille, 31 degrés à La Rochelle, 34 à Metz, 36 à Paris, 37 à Limoges, 38 degrés le maximum, ce sera à Lyon.
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1: Bonjour à tous, l'essentiel de l'actualité, l'incendie en Gironde est stabilisé mais pas fixé d'après les autorités. 14 reprises de feu ont été recensées hier, ce qui a obligé l'évacuation préventive de 4000 touristes à Lacanau. 42 000 hectares ont brûlé, 220 000 personnes ont été évacuées depuis le début du sinistre. C'est mieux dans le Var, l'incendie du Gros Bessillon est fixé. Le feu qui s'était déclaré il y a plus d'une semaine à Pont-de-Vesse a menacé plusieurs communes et entraîné l'évacuation de 5000 personnes. Les pompiers sont toujours mobilisés. Engie débloque 25 millions d'euros pour aider à reconstruire les forêts détruites par ces incendies. Le groupe participera au reboisement et à la restauration des écosystèmes. D'après le gouvernement, plus de 116 000 hectares sont partis en fumée cette année en France. C'est un niveau record. Chaque hectare à restaurer coûte entre 5 000 et 10 000 euros. Allez, c'est mercredi. Du coup, c'est ciné au programme cette semaine. Spider-Man Brand New Day, c'est la grosse sortie. Le quatrième volet avec Tom Holland, qui prend d'ailleurs un virage plus sombre et plus adulte. Autre film. Le thriller Le Triangle d'Or, salué pour son huis clos oppressant et Les Matins Merveilleux, une comédie dramatique portée notamment par Eric Cantona.

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1: Et en ce mercredi 29 juillet, bonne fête aux Martes. Les Béliers, aujourd'hui vous serez très déterminés. Taureau célibataire, ne relâchez pas vos efforts pour séduire la personne qui vous plaît. Gémeaux, il vous faudra être réactif si vous ne voulez rien regretter. Cancer, vous êtes beaucoup trop susceptible avec votre partenaire qui pourrait finir par se lasser. Lion, en prenant du recul, vous verrez que certaines de vos réactions sont disproportionnées. Vierge, déversez vos angoisses sur quelqu'un d'autre que votre partenaire. Balance, vous mettrez les bouchées doubles pour réaliser vos ambitions. Scorpion, il faudra aller vite pour prendre une décision. Vous ne pourrez pas vous permettre de réfléchir très longtemps. Les Sagittaires, l'univers familial semble retrouver un climat d'entente et de tendresse. Les Capricornes, vous aurez du flair pour dénicher les bonnes affaires. Verseau, faites-vous confiance, vous connaissez votre travail, ne vous laissez pas déstabiliser par certains collègues. Enfin les Poissons, des opportunités se présenteront aussi bien sur le plan professionnel que matériel. Bonne journée et à demain.
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1: ACX, bonjour. 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Cette année, c'est melon, jambon, paella et tarte aux abricots. 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Vous pourrez chanter faux et danser. Tout cela pour 20 euros ou 14 pour les moins de 12 ans. Réservation avant le 1er août au 06 37 56 55 07. Paella Karaoke à Forgès le samedi 8 août à partir de 19h. Parking sur le stade.
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1: Bonjour à tous, à la une de l'actualité, une nouvelle alerte canicule en France. 16 départements passant en vigilance orange ce midi, dont la Gironde et les Landes, toujours touchés par les incendies. Un fort pic de chaleur est attendu, notamment sur la côte atlantique. Les autorités appellent à la prudence, tandis que 63 autres départements restent placés en vigilance jaune. Soulagement dans le Var, l'incendie qui a parcouru 4500 hectares est désormais fixé. Près de 5000 habitants avaient été évacués depuis le début du sinistre le 21 juillet. Les pompiers restent mobilisés face au risque de reprise, tandis qu'un homme de 23 ans a été placé en détention, soupçonné de plusieurs départs de feu dans le département. Concernant l'incendie en Gironde, le méga-feu est stabilisé, mais la vigilance reste maximale. Les pompiers ont dû intervenir sur 14 reprises de feu hier, alors qu'un nouveau pic de chaleur est attendu. Près de 4000 touristes ont été évacués préventivement à Lacanau. Au total, 42 000 hectares ont déjà été ravagés par les flammes. Attention aux noyades. Entre le 1er mai et le 15 juillet, 274 personnes sont mortes noyées en France. C'est plus que l'an dernier à la même période. Les plus concernés restent les personnes âgées, les adolescents et les enfants. Les secours rappellent l'importance d'apprendre à nager très tôt. Reportage de Julie Pierret.
2: Léo et Mathéo, 7 ans et 4 ans, prennent des cours de piscine.
3: J'apprends à nager.
4: J'aime bien apprendre le crawl. J'aime bien aller chercher des anneaux sous l'eau, nager sous l'eau.
2: Le maître nageur leur apprend à sortir de l'eau rapidement avant d'enchaîner quelques mouvements de nage.
5: J'arrive à faire grenouille et enfuser avec les bras et les jambes et les mains.
6: C'est des gestes pour apprendre. Avec des brasses.
7: Oui, ça me rassure de savoir nager dans une piscine. Parce que si je me noie, je peux couler et j'ai pas envie.
2: Léo a bien compris pourquoi il prend des cours. Il donne même quelques conseils aux enfants qui ont peur d'aller dans l'eau.
8: Je lui dirais, tu mets un pied dans l'eau la première fois. Tu mets un deuxième pied dans l'eau la deuxième fois. Puis tu mets le corps dans l'eau et après tu peux nager. Si t'as pas trop peur, tu peux sauter.
2: Des conseils importants, l'idée c'est surtout de prendre du plaisir.
9: Ah, j'adore la piscine.
1: Voilà, les autorités vous conseillent de privilégier les lieux de baignade surveillés et de ne pas perdre de vue les enfants. Soyez prudents. Enfin, le sud du Japon a été frappé hier par un puissant séisme de magnitude 7.1. À Kumamoto, les dégâts sont importants. Bâtiments effondrés, ponts endommagés et un centre commercial partiellement détruit. Le bilan provisoire fait état d'au moins 13 morts et de plus de 100 blessés. Voilà pour l'essentiel, bonne journée à tous.
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10: Une journée particulièrement chaude, fort pic de chaleur, un temps caniculaire. Le thermomètre affichera déjà 30 degrés le matin et 39 l'après-midi avec un ressenti plus élevé. Les vents soutenus arriveront de sud-sud-est. Il fera 38 degrés à Albussac et 36 à Saint-Cirgue-la-Loutre. Argental, la mairie met à votre disposition la salle Saint-Angèle, climatisée de 14h à 19h. Protégez-vous, buvez de l'eau régulièrement.
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0: Les échappées vertes tous les mercredis de l'été à 18h à Argentat. Benjamin Potel, vous êtes guide nature, c'est vous qui proposez ces balades. Mais pour commencer, en quoi ça consiste le métier de guide nature ?
1: Eh bien, guide nature, c'est faire découvrir, ressentir la nature, la faune, la flore locale, pour donner envie de s'y intéresser et de la préserver.
0: Les mercredis de l'été, vous proposez des balades à la découverte du patrimoine naturel des bords de la Dordogne. Ça s'appelle les échappées vertes, c'est sur réservation. Le départ se fait à 18h, le parcours est facile, environ 1,6 km. Benjamin, qu'est-ce qu'on va avoir pendant ces balades ?
1: Eh bien, j'avais envie de faire un peu le pendant des balades du mardi sur le patrimoine historique et bâti très riche d'Argentat, qui est assuré par la mairie. Donc là, je propose de découvrir de la faune, de la flore, plus ou moins commune, sur les deux rives, une rive plus ombragée avec des plus grands arbres, une rive plus exposée au soleil avec des espèces un peu plus méditerranéennes dans l'esprit. Donc on va voir tout ça avec les petits, avec les grands, avec des petits filets et tout, des boîtes-loupes aussi pour observer les animaux, goûter les plantes, sentir les plantes, connaître leurs propriétés thérapeutiques.
0: Qu'est-ce qui vous plaît le plus dans le métier de guide nature ?
1: Eh ben, c'est justement cette transmission des savoirs et cet échange aussi, parce que quand je fais des sorties, j'aime beaucoup que des anecdotes me soient données aussi par les locaux ou les touristes sur leur manière de voir et leurs expériences qu'ils ont eues avec les plantes ou les animaux.
0: Benjamin Potel, est-ce que vous avez une anecdote à nous raconter sur ce qui peut se passer pendant ces balades ?
1: Eh bien, moi, j'aime bien quand on se met tous ensemble sur le pont, regarder le cours même de la Dordogne et voir ces grands herbiers flottants qui sont en fleurs au printemps, là. Donc, la floraison sera passée. Ça s'appelle des renoncules d'eau. On les aime plus ou moins parce qu'elles gênent les usages parfois, mais sachez que ce sont des vrais trésors qui sont gages d'une bonne qualité d'eau et qui renferment énormément de petites bêtes, notamment des larves de libellules et d'éphémères, donc des herbiers importants pour la Dordogne.
0: Tous les mercredis de l'été, balade à la découverte du patrimoine naturel des bords de la Dordogne. Ça s'appelle les échappées vertes, c'est sur réservation. Le départ se fait à 18h, le parcours est facile. Benjamin propose d'autres balades dans les environs. Pour plus d'informations, bp3v.org. bp3v.org. Merci Benjamin Potel.
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1: Et on a du soleil toute la journée aujourd'hui. Large soleil et ciel clair dégagé malgré quelques nuages dans les Pyrénées orientales et en Savoie principalement. Mais rien d'alarmant. En revanche, attention au vent qui va souffler en deuxième partie de journée, des rafales à 40-60 km/h sur la façade atlantique en Occitanie entre le Grand Est et les Hauts-de-France. Les températures en ce moment, elles sont comprises entre 20 et 30 degrés. Cet après-midi, on aura 23 degrés en Bretagne, 27 à Marseille, 31 degrés à La Rochelle, 34 à Metz, 36 à Paris, 37 à Limoges, 38 degrés le maximum, ce sera à Lyon.
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3: Bonjour à tous, à la une de l'actualité, une nouvelle alerte canicule en France. 16 départements passent en vigilance orange ce midi, dont la Gironde et les Landes, toujours touchés par les incendies. Un fort pic de chaleur est attendu, notamment sur la côte atlantique. Les autorités appellent à la prudence, tandis que 63 autres départements restent placés en vigilance jaune. Soulagement dans le Var, l'incendie qui a parcouru 4500 hectares est désormais fixé. Près de 5000 habitants avaient été évacués depuis le début du sinistre le 21 juillet. Les pompiers restent mobilisés face au risque de reprise, tandis qu'un homme de 23 ans a été placé en détention, soupçonné de plusieurs départs de feu dans le département. Concernant l'incendie en Gironde, le méga-feu est stabilisé, mais la vigilance reste maximale. Les pompiers ont dû intervenir sur 14 reprises de feu hier, alors qu'un nouveau pic de chaleur est attendu. Près de 4000 touristes ont été évacués préventivement à Lacanau. Au total, 42 000 hectares ont déjà été ravagés par les flammes. Le sud du Japon a été frappé hier par un puissant séisme de magnitude 7.1. À Kumamoto, les dégâts sont importants. Bâtiments effondrés, ponts endommagés et un centre commercial partiellement détruit où des personnes ont été piégées. Le bilan provisoire fait état d'au moins 13 morts et de plus de 100 blessés.

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1: Bonjour à tous, à la une de l'actualité sportive en football, ça va bien pour le RC Lens dans sa préparation. Le club a largement dominé hier Crystal Palace 3-0 lors d'un match amical disputé en deux périodes de 45 minutes à Côme. Hudson Edward a inscrit un doublé principalement, reprise du championnat de Ligue 1 dans moins d'un mois. La FIFA qui compte ouvrir une partie de ses activités commerciales à des investisseurs privés. L'instance prévoit de créer une nouvelle société qui regroupera les droits TV, le sponsoring, la billetterie, les licences. L'idée, c'est de lever plus de 10 milliards de dollars en 4 ans pour financer le développement du football, tout en conservant le contrôle de la gouvernance sportive. Le projet doit encore être validé par le Conseil de la FIFA. L'équipe de France féminine de gymnastique artistique vise un troisième podium européen de suite en championnat d'Europe. Ce sera dès le 13 août prochain à Zagreb en Croatie. L'équipe de France qui mêle des gymnastes expérimentés et des plus jeunes pourra notamment compter sur Elena Colas, 16 ans, récente championne de France du concours général. Les mondiaux, ce sera juste après en octobre prochain. Allez, l'AS Monaco Basket joue son avenir. Le champion de France a obtenu un délai jusqu'à demain pour convaincre la Fédération Française de Basket de l'autoriser à évoluer en Betclic Elite la saison prochaine. Le tribunal de Monaco examinera dès vendredi aussi la viabilité économique du club qui est lourdement endetté. Voilà pour l'essentiel de l'actualité sportive. Très bonne journée à tous.
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2: Voici ma sélection télé pour ce mercredi. Nous sommes le 29 juillet avec ce soir sur TF1 la très très grande classe avec Mela Bédia, film. Sur France 2, série Code Rouge. Sur France 3, magazine Secret d'Histoire présenté par Stéphane Bern. Robin des Bois, le prince des voleurs. Sur M6, J'en connais un rayon présenté par Julien Courbet et ses chroniqueurs. Vous retrouverez sur France 4, Zaz au Francofolie de La Rochelle. Concert capté le 10 juillet dernier. Sur TFX Baby Boom, à 21h10, magazine. Sur C Star Paradis Paris, comédie, avec notamment Monica Bellucci. Sur Sister Enfin, on l'appelle Trinita, western, avec Bud Spencer et Terence Hill. Bon zapping.
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1: Bonjour à tous, à la une de l'actualité, une nouvelle alerte canicule en France. 16 départements passent en vigilance orange ce midi, dont la Gironde et les Landes, toujours touchés par les incendies. Un fort pic de chaleur est attendu, notamment sur la côte atlantique. Les autorités appellent à la prudence, tandis que 63 autres départements restent placés en vigilance jaune. Soulagement dans le Var, l'incendie qui a parcouru 4500 hectares est désormais fixé. Près de 5000 habitants avaient été évacués depuis le début du sinistre le 21 juillet. Les pompiers restent mobilisés face au risque de reprise, tandis qu'un homme de 23 ans a été placé en détention, soupçonné de plusieurs départs de feu dans le département. Concernant l'incendie en Gironde, le méga-feu est stabilisé, mais la vigilance reste maximale. Les pompiers ont dû intervenir sur 14 reprises de feu hier, alors qu'un nouveau pic de chaleur est attendu. Près de 4000 touristes ont été évacués préventivement à Lacanau. Au total, 42 000 hectares ont déjà été ravagés par les flammes. Attention aux noyades. Entre le 1er mai et le 15 juillet, 274 personnes sont mortes noyées en France. C'est plus que l'an dernier à la même période. Les plus concernés restent les personnes âgées, les adolescents et les enfants. Les secours rappellent l'importance d'apprendre à nager très tôt. Reportage de Julie Pierret.
2: Léo et Mathéo, 7 ans et 4 ans, prennent des cours de piscine.
3: J'apprends à nager.
4: J'aime bien apprendre le crawl. J'aime bien aller chercher des anneaux sous l'eau. Nager sous l'eau.
2: Le maître nageur leur apprend à sortir de l'eau rapidement avant d'enchaîner quelques mouvements de nage.
5: J'arrive à faire grenouille et fusée avec les bras et les jambes et les mains.
6: C'est des gestes pour apprendre avec des brasses.
7: Oui, ça me rassure de savoir nager dans une piscine. Parce que si je me noie, je peux couler. Et j'ai pas envie.
2: Léo a bien compris pourquoi il prend des cours. Il donne même quelques conseils aux enfants qui ont peur d'aller dans l'eau.
8: Je lui dirais, tu mets un pied dans l'eau la première fois. Tu mets un deuxième pied dans l'eau la deuxième fois. Puis tu mets le corps dans l'eau et après tu peux nager. Si t'as pas trop peur, tu peux sauter.
2: Des conseils importants. L'idée, c'est surtout de prendre du plaisir.
9: Ah, j'adore la piscine.
1: Voilà, les autorités vous conseillent de privilégier les lieux de baignade surveillés et de ne pas perdre de vue les enfants. Soyez prudents. Enfin, le sud du Japon a été frappé hier par un puissant séisme de magnitude 7.1. À Kumamoto, les dégâts sont importants, bâtiments effondrés, ponts endommagés et un centre commercial partiellement détruit. Le bilan provisoire fait état d'au moins 13 morts et de plus de 100 blessés. Voilà pour l'essentiel, bonne journée à tous.
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2: Et on a du soleil toute la journée aujourd'hui. Large soleil et ciel clair dégagé malgré quelques nuages dans les Pyrénées orientales et en Savoie principalement. Mais rien d'alarmant. En revanche, attention au vent qui va souffler en deuxième partie de journée, des rafales à 40-60 km/h sur la façade atlantique en Occitanie entre le Grand Est et les Hauts-de-France. Les températures en ce moment, elles sont comprises entre 20 et 30 degrés. Cet après-midi, on aura 23 degrés en Bretagne, 27 à Marseille, 31 degrés à La Rochelle, 34 à Metz, 36 à Paris, 37 à Limoges, 38 degrés le maximum, ce sera à Lyon.
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0: Bonjour, aujourd'hui 29 juillet, nous fêtons les Martes. C'est aussi la journée internationale pour la diversité socio-culturelle et pour la lutte contre la discrimination. C'est le 29 juillet 1916 que naissait Alice Sapritch, décédée en mars 1990. Mikis Theodorakis, né le 29 juillet 1925, nous a lui quitté en septembre 2021. Joyeux anniversaire à Orlando, producteur et frère de Dalida, né le 29 juillet 1936, à Jean-Hugues Anglade, né en 1955, à l'écrivain Didier Van Kovelaert, né en 1960, à la journaliste Anne-Elisabeth Lemoine, né en 1970, et au champion de Formule 1 Fernando Alonso, né le 29 juillet 1981. C'est aussi le 29 juillet 2007 que disparaissait Michel Serrault, né en janvier 1928. Et en 2011, disparition du créateur belge de Bonne Nuit les Petits, Claude Ledu, né en mars 1927. Le 29 juillet 1818 est créée à Paris l'institution nommée Caisse d'épargne et de prévoyance. En 1836, inauguration de l'Arc de Triomphe de l'Étoile. En 1907, création du mouvement Scout sous l'égide de Robert Baden-Powell. En 1981, Charles, prince héritier d'Angleterre, épouse Lady Diana Spencer à Londres. En 2000, ce sera au tour de Brad Pitt d'épouser Jennifer Aniston. Enfin, le 29 juillet fut aussi le jour du dépassement en 2019 et 2021. Le dicton du jour, mauvais temps, le jour de Sainte-Marthe, n'est rien car il faut qu'il parte. Demain, vous penserez à fêter les Juliettes.
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1: Je suis un animal bien présent en Corrèze et Xaintrie, même si mes populations y sont, semble-t-il, moins nombreuses que dans les autres départements du Limousin. Pendant des siècles, vous m'avez chassé sans répit, car j'étais accusé de piller allègrement certaines de vos ressources alimentaires. De plus, vous avez toujours détesté mon cri, sorte de croassement rauque, il est vrai, déplaisant. À tel point que mon espèce a failli disparaître au milieu du XXe siècle, avant d'être intégralement protégée en 1974. Je suis néanmoins resté très méfiant à l'égard de l'homme, d'autant que cette protection législative n'a pas effacé d'un coup de baguette les misères subies par mes congénères. Pourtant, je bénéficie depuis l'Antiquité d'une image bien plus positive auprès d'autres civilisations humaines. Les Toltecs, les Atlantes et les Égyptiens m'attribuaient le pouvoir de vaincre le mal en tant que symbole d'immortalité. Je suis considéré aussi comme la pureté incarnée, voire un messager des dieux dans le folklore japonais. Ils ont sûrement été inspirés par mon élégance naturelle ou encore la patience et l'agilité dont je fais preuve lorsque je chasse mes proies. Et oui, je mange d'autres animaux, principalement des espèces que vous convoitez ou élevez, en l'occurrence des poissons. Entendons-nous, cela reste des quantités très limitées, 250 grammes au maximum par jour, et surtout concentrées lors de la période sensible de nourrissage des petits. De plus, je ne les chasse que dans des faibles profondeurs d'eau, au sein d'étangs, fossés, marais ou depuis les berges d'un cours d'eau. Par contre, on en parle moins, je suis aussi un grand régulateur de petits indésirables dans les champs, campagnols, souris et mulots. Réputé solitaire, je deviens grégaire lors de la reproduction, formant de véritables colonies en haut de mêmes arbres, d'année en année au printemps. Nos couples prennent à cœur leur rôle de parents, en couvant alternativement leurs œufs pendant près d'un mois, puis en accompagnant leurs petits jusqu'à émancipation. Ces derniers pourront exceptionnellement vivre un quart de siècle, atteindre 1,10 m de hauteur, 1,80 m d'envergure pour un poids proche de 2 kg. Là, vous m'avez peut-être reconnu, moi les châssis à bec orange et plumage gris et blanc. Je suis, le héron cendré. Si vous m'observez prochainement autour d'un étang en Xaintrie, merci de faire preuve de bienveillance à mon égard. Pensez bien que mon impact restera limité sur les populations piscicoles de ce dernier, contrairement à d'autres facteurs qui ne regardent que le genre humain. Étant bien moins difficile que ne l'avance la fable de La Fontaine, je ne manquerai pas de rendre de menus services en priorisant les poissons les moins gaillards, malades ou âgés. Vous conviendrez alors que moi, héron cendré, je ne suis en rien une espèce affreuse, sale et méchante.
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1: Bonjour à tous, à la une de l'actualité, une nouvelle alerte canicule en France. 16 départements passent en vigilance orange ce midi, dont la Gironde et les Landes, toujours touchés par les incendies. Un fort pic de chaleur est attendu, notamment sur la côte atlantique. Les autorités appellent à la prudence, tandis que 63 autres départements restent placés en vigilance jaune. Soulagement dans le Var, l'incendie qui a parcouru 4500 hectares est désormais fixé. Près de 5000 habitants avaient été évacués depuis le début du sinistre le 21 juillet. Les pompiers restent mobilisés face au risque de reprise, tandis qu'un homme de 23 ans a été placé en détention, soupçonné de plusieurs départs de feu dans le département. Concernant l'incendie en Gironde, le méga-feu est stabilisé, mais la vigilance reste maximale. Les pompiers ont dû intervenir sur 14 reprises de feu hier, alors qu'un nouveau pic de chaleur est attendu. Près de 4000 touristes ont été évacués préventivement à Lacano. Au total, 42 000 hectares ont déjà été ravagés par les flammes. Attention aux noyades. Entre le 1er mai et le 15 juillet, 274 personnes sont mortes noyées en France. C'est plus que l'an dernier à la même période. Les plus concernés restent les personnes âgées, les adolescents et les enfants. Les secours rappellent l'importance d'apprendre à nager très tôt. Reportage de Julie Pierret.
2: Léo et Mathéo, 7 ans et 4 ans, prennent des cours de piscine.
3: J'apprends à nager.
4: J'aime bien apprendre le crawl. J'aime bien aller chercher des anneaux sous l'eau, nager sous l'eau.
2: Le maître nageur leur apprend à sortir de l'eau rapidement avant d'enchaîner quelques mouvements de nage.
5: J'arrive à faire grenouiller mon fusée avec les bras et les jambes et les mains.
6: C'est des gestes pour apprendre. Avec des brasses.
7: Oui, ça me rassure de savoir nager dans une piscine. Parce que si je me noie, je peux couler et j'ai pas envie.
2: Léo a bien compris pourquoi il prend des cours. Il donne même quelques conseils aux enfants qui ont peur d'aller dans l'eau.
8: Je lui dirais, tu mets un pied dans l'eau la première fois. Tu mets un deuxième pied dans l'eau la deuxième fois. Puis tu mets le corps dans l'eau et après tu peux nager. Si t'as pas trop peur, tu peux sauter.
2: Des conseils importants, l'idée c'est surtout de prendre du plaisir.
9: Ah, j'adore la piscine.
1: Voilà, les autorités vous conseillent de privilégier les lieux de baignade surveillés et de ne pas perdre de vue les enfants. Soyez prudents. Enfin, le sud du Japon a été frappé hier par un puissant séisme de magnitude 7.1. À Kumamoto, les dégâts sont importants. Bâtiments effondrés, ponts endommagés et un centre commercial partiellement détruit. Le bilan provisoire fait état d'au moins 13 morts et de plus de 100 blessés. Voilà pour l'essentiel, bonne journée à tous.
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14: Une journée particulièrement chaude, fort pic de chaleur, un temps caniculaire. Le thermomètre affichera déjà 30 degrés le matin et 39 l'après-midi avec un ressenti plus élevé. Les vents soutenus arriveront de sud-sud-est. Il fera 38 degrés à Albussac et 36 à Saint-Cirgue-la-Loutre. À Argentat, la mairie met à votre disposition la salle Saint-Angèle, climatisée de 14h à 19h. Protégez-vous, buvez de l'eau régulièrement.
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1: Bonjour à tous, l'essentiel de l'actualité, les accidents mortels sur les autoroutes sont en hausse en 2025 d'après l'Association des sociétés françaises d'autoroutes. Bilan 162 morts, soit une hausse de 26% en un an. L'alcool, les drogues, les médicaments restent les premières causes d'accidents mortels devant la vitesse et l'inattention souvent liées à l'utilisation du téléphone au volant. Les prochaines heures sont importantes en Gironde. L'incendie est encore en cours, il est stabilisé mais toujours pas fixé. Des milliers de pompiers sont toujours mobilisés. 126 ont d'ailleurs été blessés depuis le début du sinistre. Les incendies dans le Var et dans les Landes sont fixés. Le gouvernement promet un soutien rapide aux entreprises touchées par ces feux. 500 entreprises ont déjà demandé le recours à l'activité partielle. Les premières indemnités seront versées dans quelques jours, d'après le ministre du Travail. L'État prendra en charge 60% des salaires. L'URSSAF reportera jusqu'à 12 mois certaines cotisations pour les entreprises sinistrées. Allez, Kylian Mbappé a souhaité la bienvenue à Zinedine Zidane, le nouveau sélectionneur des Bleus. Le capitaine de l'équipe de France a publié un message sur les réseaux. Bienvenue chez toi. Zidane a indiqué qu'il n'avait pas encore échangé avec son capitaine, actuellement en vacances, mais qu'il se retrouverait lors du prochain rassemblement prévu au mois de septembre.
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1: Et on a encore du soleil aujourd'hui sur tout le territoire, ça c'est une bonne nouvelle. Pas de nuages, attention quand même au vent par endroit, des vents à 40 km/h en Moselle et en Loire-Atlantique, 45-50 km/h près des Pyrénées, soyez prudents. Les températures, il fait chaud, vous l'avez remarqué, nous sommes dans le quatrième épisode de canicule, comptez 23 degrés à Brest et à Cherbourg cet après-midi, 27 à Biarritz, 31 degrés à La Rochelle et à Nice, 34 à Metz et à Rennes, 36 degrés à Lille, 37 à Paris, à Auxerre, à Limoges et à Montélimar, 38 degrés à Lyon, 39 le maximum c'est à Tarbes et à Bordeaux. On rappelle que ce sont des températures à l'ombre.
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1: 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On vous attend tous motivés, en bonne détente et de bonne humeur.
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1: Bonjour à tous, à la une de l'actualité, Kavinsky est mort à l'âge de 50 ans, son corps a été retrouvé à son domicile, une enquête est ouverte pour déterminer les causes de son décès. Le DJ français s'était fait connaître avec le titre Night Call, popularisé par le film Drive et repris lors de la cérémonie de clôture des JO de Paris en 2024. La ministre de la Culture salue aujourd'hui une musique qui, selon elle, continuera de traverser les générations et les frontières. La situation reste sous haute surveillance en Gironde. L'incendie est stabilisé, 14 reprises ont été recensées, plus de 2200 pompiers restent mobilisés. Dans le Var, le feu du Gros Bessillon est fixé, 870 pompiers continuent les opérations de noyage aujourd'hui. Les pompiers qui craignent les fortes chaleurs et le vent annoncés dès cet après-midi. La mère des 5 nourrissons dont les ossements ont été découverts dans un appartement hier à Orange dans le Vaucluse a été placée en garde à vue. Le parquet de Carpentras s'est dessaisi au profit du parquet d'Avignon. Une enquête pour meurtre sur mineurs de moins de 15 ans est actuellement en cours. C'est la fin pour l'usine Fibre Excellence de Tarascon dans les Bouches-du-Rhône. Le tribunal de commerce de Toulouse a prononcé tout à l'heure sa liquidation judiciaire, faute de perspective de redressement. Le site des Bouches-du-Rhône, spécialisé dans la pâte à papier, emploie actuellement 270 salariés. Attention si vous avez acheté du café en grains chez Carrefour, parce que le paquet d'un kilo de la gamme Carrefour Sensation Ethiopia est rappelé à cause d'un taux trop élevé d'un contaminant chimique. Il est demandé de ne pas le consommer et de le rapporter en magasin pour être remboursé. La France est en avance sur ses objectifs de recharge pour les voitures électriques d'après un rapport de l'organisation Transport et Environnement. Le réseau public dépasse de 40% les exigences fixées par l'Union européenne. Le prochain challenge maintenant, c'est de rendre les tarifs de recharge plus clairs pour les automobilistes. Allez, le Tour de France Femmes, ce sera samedi, 5e édition. Au programme, 9 étapes entre Lausanne et Nice. C'est Pauline Ferrand-Prévot qui remet son titre en jeu cette année. Le peloton comptera 147 coureuses, soit 7 de moins que l'an dernier. Les oiseaux chanteurs du monde entier partagent un langage commun. C'est ce que dit une étude internationale qui s'est basée sur l'analyse de 116 000 chants grâce à l'intelligence artificielle. Elle a identifié 8 sons universels qui composent les chants de la moitié des espèces de passereaux. Une découverte qui pourrait aider à mieux comprendre et protéger la biodiversité menacée. Voilà fin de ce flash. Excellent après-midi à tous.
2: Prochain flash sur ACX à 12h30 et tout de suite la météo locale.
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6: Une journée particulièrement chaude avec des pics de chaleur, un temps caniculaire. Le thermomètre affichera déjà 30 degrés le matin et 39 l'après-midi avec un ressenti plus élevé. Les vents soutenus arriveront de sud sud-est. Il fera 38 degrés à Albussac et 36 à Saint-Cyr-la-Loutre.
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2: Merci d'être avec nous sur ACX. Bienvenue dans Aujourd'hui en Xintry. C'est toute l'info locale de vos sorties festives, culturelles et sportives. Alors continuez à nous envoyer vos manifestations à info@acx-19.fr afin qu'on les partage sur l'antenne d'ACX. Pour l'instant, jusqu'à 12h30, nous survolerons Saint-Privat, Régade, Monceau, Mercœur, Forges et nous accueillerons Jérôme Terraine, président du comité des fêtes de la Roquebrune.

0: Et oui, c'est à qui le tour, Mylène Farmer sur ACX, un titre sorti de son dernier album de 2026.
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0: Solidarité Incendie Gironde. Argentat-sur-Dordogne se mobilise. Une collecte solidaire est organisée pour soutenir les pompiers et les sinistrés. Une permanence est alors organisée salle Saint-Angèle pour collecter les dons qui seront acheminés ce lundi 3 août par un camion de la commune. Sont concernés uniquement eau, boissons, denrées alimentaires non périssables, produits d'hygiène et de soins, produits bébés et jeunes enfants, couches, petits pots, biberons, les bébés, etc. Nourriture pour les animaux de compagnie et d'élevage et surtout pas de collecte de vêtements. Déposez vos dons, salle Saint-Angèle, c'est au jardin public d'Argentat-sur-Dordogne, de mai dès aujourd'hui et jusqu'au samedi 1er août inclus de 14h à 19h. Et également, la salle Saint-Angèle est ouverte de 14h à 19h et est climatisée pour vous. Protégez-vous, n'oubliez pas de boire de l'eau.
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0: Allez, un petit détour, nous partons dans le Cantal à La Roquebrou, car La Roque est en fête.

0: titre de 1985.
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0: Merci d'être avec nous sur ACX, le comité des fêtes de la Roquebrune dans le Cantal vous accueille durant 4 jours à partir de ce vendredi 31 juillet au matin et jusqu'au lundi soir 3 août pour une nouvelle édition de la Roque en fête. À cette occasion, nous accueillons sur ACX Jérôme Terraine, président du comité. Jérôme Terraine, la Roque en fête, c'est tous les premiers week-ends du mois d'août et chaque année, on retrouve les fondamentaux, la fête foraine, les portes ouvertes de la poterie, la déambulation de Banda, le défilé d'OVNI.
2: Ah oui, chaque année, bon, c'est à peu près pareil, on change des groupes et tout ça. Bon, cette

0: Bibal, soirée podium Equinox, jusqu'à 4h du matin. Après le temps fort du week-end, pour le dimanche, c'est l'animation, un peu comme on peut voir Argenta tout sous le pont, dans une moindre importance, c'est quand même, puisqu'on a moins d'embarcations sur la serre, donc nous on appelle ça des ovnis. Ça, ce sera le dimanche après-midi. Après, en fin d'après-midi, suite à la remise des prix, on a un apéro-concert avec le groupe Fish Gordon, qui est plutôt rock alternatif. Après, on a le lundi, le traditionnel massacre aux toupines. Ça reste une tradition à la Roquebrou,
1: oui.
0: Un peu comme les piñatas pour les enfants. Et le soir, on a un bal pour les aînés. La chose nouvelle cette année, on a une grande tombola pour gagner un Vespa d'une valeur de 4 500 € cette année.
1: Par quelle troupe de théâtre sera animé le spectacle enfant de samedi après-midi ?
0: Ce sera un micro-cirque, on va dire. Ça s'appelle le Cirque Tout à Faire, présenté par la troupe Amario. Et il y aura aussi un atelier de maquillage pour les enfants.
1: La déambulation de la banda, qu'en est-il cette année ?
0: Oui, alors cette année, on a changé de banda. On avait traditionnellement, on a eu pendant quelques années la banda de Brasseil. Cette année, oui. C'est une banda qui nous vient de l'Hérault, qui s'appelle la Pena, les improvistes. Voilà, donc déambulation à l'heure de l'apéritif, entre 18h et 19h30. Après, descendra dans les rues du village, de 21h à 23h, elle sera au château. Et après, elle suivra la retraite au flambeau à 22h pour arriver jusqu'à la 23h, la soirée du bal.
1: Tous les ans, vous ouvrez les portes à la poterie.
0: Oui, mais c'est la poterie, c'est quand même une vieille tradition à la Roquebrou, d'où le massacre des toupines, et qui à la base se faisait avec les déchets de la poterie sur toute l'année, les pièces qu'on ne pouvait pas vendre, qui finissaient cassées par les enfants lundi matin, alors remplies de surprises, de bonbons et autres farines, voilà, qui est bien évidemment suivi. C'est un bon moment pour les enfants. On a généralement 50 ou 60 enfants qui viennent casser des toupines le lundi matin.
1: Oh, c'est magnifique.
0: Oui, exactement. Et le dimanche midi, on a aussi la Rocaille, l'association La Rocaille. C'est la même association qui fait le trail si réputé de la Roquebrou, qui fait un apéro guinguette dimanche après-midi aussi, oui. Dans les jardins de la mairie. Il y a encore une autre association qui rentre dans la préparation de la fête. C'est la pétanque roquaise. Remercier tous les bénévoles, la municipalité, tous les gens qui nous aident pour faire cette fête et les autres associations qui se joignent à nous pour faire ce week-end de 4 jours.
1: Jérôme Terraine, président du comité des fêtes de la Roquebrou dans le Cantal, merci infiniment d'avoir été avec nous sur ACX, la Roque en fête du 31 juillet au lundi 3 août.
0: Et je vous remercie, merci à vous aussi.
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1: Alors n'hésitez pas à nous envoyer vos manifestations, c'est gratuit pour toutes les associations de Xintry et ses environs, et c'est comme ça que nous les reflèterons, que nous les partagerons sur l'antenne d'ACX et dans Aujourd'hui en Xintry tous les jours de la semaine. Et dans un instant, l'agenda répondeur d'ACX avec vos propres messages.

0: le titre Higher Love, et c'est Kygo et Whitney Houston sur ACX. Et maintenant, direction Forges et Mercœur, avec pour un repas et pour un tournoi de foot.
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2: ACX, bonjour. C'est le comité des fêtes de Forges qui vous parle. Samedi 8 août, sur l'ancien stade, derrière le car parc à Forges, se tiendra le repas au bord de l'eau. Cette année, c'est melon, jambon, paella et tarte aux abricots. La soirée sera animée par Angel's Karaoke. Vous pourrez chanter faux et danser. Tout cela pour 20 euros ou 14 pour les moins de 12 ans. Réservation avant le 1er août au 06 37 56 55 07. Paella Karaoke à Forges le samedi 8 août à partir de 19h. Parking sur le stade.
3: Le samedi 1er août, l'Icemaker organise un tournoi de foot mixte à partir de 9h, avec restauration sur place toute la journée, suivi de son traditionnel méchoui à 20h. On vous attend tous motivés, en bonne détente et de bonne humeur.
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0: Et dans un instant, Marie nous a rejoint ainsi que Gisèle et Marie nous emmène à Monceau-sur-Dordogne pour le marché de producteurs ce jeudi. Et puis c'est la fête des étoiles à Régade avec Gisèle le 8 août. Allez, c'est parti juste après ce titre.

0: 2. Et oui, sur ASX, Ilana, une jeune chanteuse faisant partie des Kids United Nouvelle Génération, et c'est son premier morceau solo.
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2: Ce jeudi et tous les jeudis de l'été, marché des producteurs à Monceau-sur-Dordogne. Animation enfants et musicale gratuite, buvette, barbecue, exposition dès 18h. Ce jeudi, le 30 juillet, photo d'antan, poney, animation et soirée musicale avec Lou Parsa. Ce jeudi et tous les jeudis de l'été, marché des producteurs à Monceau-sur-Dordogne.
3: 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Dès 18h, église de Régade. Au programme, concert, marché artisanal, observation des étoiles, buvette et restauration sur place. Pensez à réserver pour déguster un aligot saucisse. 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À Régade, le samedi 8 août, fête des étoiles.
0: Aujourd'hui, en Xanterie se termine. Merci d'avoir été avec nous. Merci à toute l'équipe d'ACX. Et toutes ces infos, vous les retrouvez sur le site d'ACX, acx-19.fr. Vous avez les numéros de téléphone, les tarifs, etc. Et plein de belles choses. Enfin, plein d'infos. Bref, bonne soirée et à bientôt.

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3: Une journée particulièrement chaude avec des pics de chaleur, un temps caniculaire. Le thermomètre affichera déjà 30 degrés le matin et 39 l'après-midi avec un ressenti plus élevé. Les vents soutenus arriveront de sud-sud-est. Il fera 38 degrés à Albussac et 36 à Saint-Cyr-la-Loutre.
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5: Bonjour à tous. L'essentiel de l'actualité, Kavinsky est décédé à l'âge de 50 ans. Son corps a été retrouvé à son domicile. Une enquête est ouverte pour déterminer les causes de son décès. Le DJ français s'était fait connaître avec le titre Night Call, popularisé par le film Drive, et repris ensuite lors de la cérémonie de clôture des JO de Paris en 2024. La ministre de la Culture salue aujourd'hui une musique qui, selon elle, continuera de traverser les générations et les frontières. La situation reste sous haute surveillance en Gironde. L'incendie est stabilisé. 14 reprises ont été recensées. Plus de 2200 pompiers sont mobilisés. Dans le Var, le feu du Gros Bessillon est fixé. Mais 870 pompiers continuent les opérations de noyage aujourd'hui. Les pompiers qui craignent les fortes chaleurs et le vent annoncé cet après-midi dans l'Hexagone. La mère des 5 nourrissons dont les ossements ont été découverts dans un appartement hier à Orange dans le Vaucluse a été placée en garde à vue. Le parquet de Carpentras s'est dessaisi au profit du parquet d'Avignon. Une enquête pour meurtre sur mineurs de moins de 15 ans est actuellement en cours. Le Tour de France Femmes, ce sera samedi, 5e édition. Au programme 9 étapes entre Lausanne et Nice, c'est Pauline Ferrand-Prévot qui remet son titre en jeu cette année. Le peloton comptera en tout 147 coureuses.
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0: Régade est une commune qui a une particularité étrange. On peut écrire son nom avec ou sans S final. Sans le S, c'est la dénomination officielle aujourd'hui, mais les habitants continuent souvent à mettre ce fameux S. L'origine du mot régade est très incertaine. Certains la rattachant au mot occitan razigade, qui signifie bouture de vigne. Régade fait en tout cas partie de ces communes corréziennes situées sur le 45e parallèle nord et de fait à équidistance entre l'équateur et le pôle nord, soit 5000 km. La commune est enserrée entre la Dordogne et la Serre et son altitude est située entre 160 et 526 mètres. Le bourg, lui, est posé sur un plateau d'où le regard porte loin. Autrefois placé sur un grand axe de communication, Beaulieu-Aurillac, il faut désormais faire un détour pour visiter ce bourg. Et sa petite église a subi des travaux au XVIIe siècle, mais on peut dire qu'elle est de style romane. Régade est aussi très très connue pour sa mise au tombeau polychrome installée dans la chapelle du cimetière. Une mise au tombeau sans doute de la même main que celle de Carénac, de Salers ou encore d'Aubazine, même si cette dernière est très très altérée. Cette mise au tombeau vous propose depuis bien longtemps un son et lumière dit par le grand Jean Piat, une visite à faire toute l'année de 9h à 22h, munie, attention, de pièces de 2 euros tout de même. Régade a aussi la réputation de posséder des souterrains, figurez-vous. Une maison voisine de l'église possédait elle aussi une grande cage souterraine dans laquelle les cloches de l'église auraient été cachées pendant la Révolution. La plus ancienne de ces cloches datant d'ailleurs de 1653. De cette cache ont aussi été extraits de nombreux sarcophages au XIXe siècle, des sarcophages de granit qui trahissaient l'ancienneté de la cache et surtout du bourg. En revanche, Régade semble n'avoir jamais possédé de château, en tout cas, il n'en existe nulle trace. Au dernier recensement, Régade comptait 187 habitants.
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1: Bonjour à tous, à la une de l'actualité, Kavinsky est mort à l'âge de 50 ans. Son corps a été retrouvé à son domicile. Une enquête est ouverte pour déterminer les causes de son décès. Le DJ français s'était fait connaître avec le titre Night Call, popularisé par le film Drive et repris lors de la cérémonie de clôture des JO de Paris en 2024. La ministre de la Culture salue aujourd'hui une musique qui, selon elle, continuera de traverser les générations et les frontières. La situation reste sous haute surveillance en Gironde. L'incendie est stabilisé, 14 reprises ont été recensées, plus de 2200 pompiers restent mobilisés. Dans le Var, le feu du Gros Bessillon est fixé, 870 pompiers continuent les opérations de noyage aujourd'hui. Les pompiers qui craignent les fortes chaleurs et le vent annoncés dès cet après-midi. La mère des 5 nourrissons dont les ossements ont été découverts dans un appartement hier à Orange dans le Vaucluse a été placée en garde à vue. Le parquet de Carpentras s'est dessaisi au profit du parquet d'Avignon. Une enquête pour meurtre sur mineur de moins de 15 ans est actuellement en cours. C'est la fin pour l'usine Fibre Excellence de Tarascon dans les Bouches-du-Rhône. Le tribunal de commerce de Toulouse a prononcé tout à l'heure sa liquidation judiciaire, faute de perspective de redressement. Le site des Bouches-du-Rhône, spécialisé dans la pâte à papier, emploie actuellement 270 salariés. Attention si vous avez acheté du café en grains chez Carrefour, parce que le paquet d'un kilo de la gamme Carrefour Sensation Ethiopia est rappelé à cause d'un taux trop élevé d'un contaminant chimique. Il est demandé de ne pas le consommer et de le rapporter en magasin pour être remboursé. La France est en avance sur ses objectifs de recharge pour les voitures électriques. D'après un rapport de l'organisation Transport et Environnement, le réseau public dépasse de 40% les exigences fixées par l'Union européenne. Le prochain challenge maintenant, c'est de rendre les tarifs de recharge plus clairs pour les automobilistes. Allez, le Tour de France Femmes, ce sera samedi, 5e édition. Au programme, 9 étapes entre Lausanne et Nice. C'est Pauline Ferrand-Prévot qui remet son titre en jeu cette année. Le peloton comptera 147 coureuses, soit 7 de moins que l'an dernier. Les oiseaux chanteurs du monde entier partagent un langage commun. C'est ce que dit une étude internationale qui s'est basée sur l'analyse de 116 000 chants grâce à l'intelligence artificielle. Elle a identifié 8 sons universels qui composent les chants de la moitié des espèces de passereaux. Une découverte qui pourrait aider à mieux comprendre et protéger la biodiversité menacée. Voilà la fin de ce flash. Excellente après-midi à tous.
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2: Voici ma sélection télé pour ce mercredi. Nous sommes le 29 juillet avec ce soir sur TF1 la très très grande classe avec Mella Bédia, film. Sur France 2, série Code Rouge. Sur France 3, magazine Secret d'Histoire présenté par Stéphane Bern. Robin des Bois, le prince des voleurs. Sur M6, J'en connais un rayon présenté par Julien Courbet et ses chroniqueurs. Vous retrouverez sur France 4, Zaz au Francofolie de La Rochelle. Concert capté le 10 juillet dernier. Sur TFX Baby Boom à 21h10, magazine. Sur C Star Paradis Paris, comédie avec notamment Monica Bellucci. Sur Sister enfin, on l'appelle Trinita, western avec Bud Spencer et Terence Hill. Bon zapping.
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1: Bonjour à tous. L'essentiel de l'actualité, Kavinsky est décédé à l'âge de 50 ans. Son corps a été retrouvé à son domicile. Une enquête est ouverte pour déterminer les causes de son décès. Le DJ français s'était fait connaître avec le titre Night Call, popularisé par le film Drive, et repris ensuite lors de la cérémonie de clôture des JO de Paris en 2024. La ministre de la Culture salue aujourd'hui une musique qui, selon elle, continuera de traverser les générations et les frontières. La situation reste sous haute surveillance en Gironde. L'incendie est stabilisé. 14 reprises ont été recensées. Plus de 2200 pompiers sont mobilisés. Dans le Var, le feu du Gros Bessillon est fixé. Mais 870 pompiers continuent les opérations de noyage aujourd'hui. Les pompiers qui craignent les fortes chaleurs et le vent annoncé cet après-midi dans l'Hexagone. La mère des 5 nourrissons dont les ossements ont été découverts dans un appartement hier à Orange dans le Vaucluse a été placée en garde à vue. Le parquet de Carpentras s'est dessaisi au profit du parquet d'Avignon. Une enquête pour meurtre sur mineurs de moins de 15 ans est actuellement en cours. Le Tour de France Femmes, ce sera samedi, 5e édition. Au programme 9 étapes entre Lausanne et Nice, c'est Pauline Ferrand-Prévot qui remet son titre en jeu cette année. Le peloton comptera en tout 147 coureuses.
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1: Bonjour à tous. L'essentiel de l'actualité, vigilance maximale toujours en Gironde. Malgré un incendie stabilisé, 14 reprises de feu ont encore été recensées. La journée est jugée critique avec des températures pouvant atteindre 42 degrés et des rafales de vent jusqu'à 45 km/h. Sachez que 65 départements sont placés en vigilance orange pour un risque élevé de feux de forêt. Et puis en marge des incendies, les autorités font face à une hausse des actes de délinquance. Plusieurs personnes ont été interpellées en Gironde, notamment un faux psychologue qui proposait des consultations payantes aux sinistrés et des personnes soupçonnées de cambriolage dans des maisons désertées. Les forces de l'ordre appellent à la vigilance. Le tribunal de commerce de Toulouse a prononcé la liquidation judiciaire de l'usine Fibre Excellence à Tarascon. Le site emploie 270 salariés. La justice estime que la situation est irrémédiablement compromise avec près de 105 millions d'euros de dettes. La décision concernant l'usine de Saint-Gaudens, elle, n'a pas encore été rendue. Enfin, on se souvient de sa performance lors de la soirée de clôture des JO de Paris 2024. Le DJ français Kavinsky a été retrouvé mort hier soir à son domicile parisien. Kavinsky avait 50 ans. Les circonstances de son décès restent inconnues.
2: Merci. Prochain rendez-vous avec l'info dans une heure sur ACX.
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1: Le temps se gâte demain avec l'arrivée de nuages dans le nord-ouest du pays, entre la Normandie, la Bretagne et les Pays de la Loire, et des orages attendus entre l'Île-de-France, le centre et la Nouvelle-Aquitaine. En deuxième partie de journée, les orages vont se décaler vers l'est avec de fortes pluies attendues dans le Grand Est et en Bourgogne-Franche-Comté. Partout ailleurs, on alternera entre soleil et un voile nuageux. Les températures demain matin, 19 degrés à Quimper, 21 à Alençon, 24 à Bourges, 25 degrés à Paris, 30 à Chaumont et Strasbourg, 31 à Metz. Demain après-midi, il fera 22 à 39 degrés.
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0: Merci d'être avec nous sur ACX. Le comité des fêtes de la Roquebrune dans le Cantal vous accueille durant 4 jours à partir de ce vendredi 31 juillet au matin et jusqu'au lundi soir 3 août pour une nouvelle édition de la Roque en fête. À cette occasion, nous accueillons sur ACX Jérôme Terraine, président du comité. Jérôme Terraine, la Roque en fête, c'est tous les premiers week-ends du mois d'août et chaque année, on retrouve les fondamentaux, la fête foraine, les portes ouvertes de la poterie, la déambulation de Banda, le défilé d'OVNI.
1: Ah oui, chaque année, bon, c'est à peu près pareil, on change des groupes et tout ça. Bon, cette année, par rapport à l'édition de l'année dernière, il n'y a pas un gros changement. Voilà, bon, aussi là où on... Il y a une importance, c'est le tournoi de pétanque le vendredi soir qui a été victime de son succès l'année dernière où on a eu beaucoup trop de monde. Chose, donc on a limité les places cette année. Après le samedi, on a à nouveau le tournoi de Sixte l'après-midi, un spectacle pour enfants aussi. Le soir, on a un concert au château avec le groupe Obvi, avec de la restauration et du snacking sur place. Une retraite au flambeau et après le temps fort de la journée de samedi, c'est la soirée du bal avec Sébastien Bibal, soirée podium Equinox jusqu'à 4h du matin. Après le temps fort du week-end, pour le dimanche, c'est l'animation, un peu comme on peut voir à Argentat tout sur le pont, dans une moindre importance quand même, puisqu'on a moins d'embarcations sur la serre, donc nous on appelle ça des ovnis. Ça, ce sera le dimanche après-midi. Après, en fin d'après-midi, suite à la remise des prix, on a un apéro-concert avec le groupe Fish Gordon, qui est plutôt rock alternatif. Après, on a le lundi, le traditionnel massacre aux toupines. Ça reste une tradition à la Roquebrune, un peu comme les piñatas pour les enfants. Et le soir, on a un bal pour les aînés. La chose nouvelle cette année, on a une grande tombola pour gagner un Vespa d'une valeur de 4 500 € cette année.
0: Par quelle troupe de théâtre sera animé le spectacle enfant de samedi après-midi?
1: Ce sera un micro-cirque, on va dire. Ça s'appelle le Cirque Tout à Faire, présenté par la troupe Amario. Et il y aura aussi un atelier de maquillage pour les enfants.
0: La déambulation de la Banda, qu'en est-il cette année?
1: Oui, alors cette année, on a changé de Banda. On avait traditionnellement, on a eu pendant quelques années la Banda de Brasseil. Cette année, oui. C'est une Banda qui nous vient de l'Hérault, qui s'appelle la Pena les Improvistes. Voilà, donc déambulation à l'heure de l'apéritif, entre 18h et 19h30. Après, descendra dans les rues du village. De 21h à 23h, elle sera au château. Et après, elle suivra la retraite au flambeau à 22h pour arriver jusqu'à la 23h, la soirée du bal.
0: Tous les ans, vous ouvrez les portes à la poterie.
1: Oui, mais c'est la poterie, c'est quand même une vieille tradition à la Roquebrune, d'où le massacre des toupines qui à la base se faisait avec les déchets de la poterie sur toute l'année, les pièces qu'on ne pouvait pas vendre, qui finissaient cassées par les enfants lundi matin, alors remplies de surprises, de bonbons et autres farines, voilà, qui est bien évidemment suivi. C'est un bon moment pour les enfants. On a généralement 50 ou 60 enfants qui viennent casser des toupines le lundi matin.
0: Oh, c'est magnifique.
1: Oui, exactement. Et le dimanche midi, on a aussi la Rocaille, l'association La Rocaille. C'est la même association qui fait le trail si réputé de la Roquebrune, qui fait un apéro guinguette dimanche après-midi aussi, oui, dans les jardins de la mairie. Il y a encore une autre association qui rentre dans la préparation de la fête. C'est la pétanque roquaise. Remercier tout bénévole, la municipalité, tous les gens qui nous aident pour faire cette fête, et les autres associations qui se joignent à nous pour faire ce week-end de 4 jours.
0: Jérôme Terraine, président du comité des fêtes de la Roquebrune dans le Cantal, merci infiniment d'avoir été avec nous sur ACX, la Roque en fête du 31 juillet au lundi 3 août.
1: Je vous remercie, merci à vous aussi.
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1: Bonjour à tous, l'essentiel de l'actualité, vigilance maximale toujours en Gironde. Malgré un incendie stabilisé, 14 reprises de feu ont encore été recensées. La journée est jugée critique avec des températures pouvant atteindre 42 degrés et des rafales de vent jusqu'à 45 km/h. Sachez que 65 départements sont placés en vigilance orange pour un risque élevé de feux de forêt. Et puis en marge des incendies, les autorités font face à une hausse des actes de délinquance. Plusieurs personnes ont été interpellées en Gironde, notamment un faux psychologue qui proposait des consultations payantes aux sinistrés et des personnes soupçonnées de cambriolage dans des maisons désertées. Les forces de l'ordre appellent à la vigilance. Le tribunal de commerce de Toulouse a prononcé la liquidation judiciaire de l'usine Fibre Excellence à Tarascon. Le site emploie 270 salariés. La justice estime que la situation est irrémédiablement compromise avec près de 105 millions d'euros de dettes. La décision concernant l'usine de Saint-Gaudens, elle, n'a pas encore été rendue. Enfin, on se souvient de sa performance lors de la soirée de clôture des JO de Paris 2024. Le DJ français Kavinsky a été retrouvé mort hier soir à son domicile parisien. Kavinsky avait 50 ans. Les circonstances de son décès restent inconnues.
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1: Le temps se gâte demain avec l'arrivée de nuages dans le nord-ouest du pays entre la Normandie, la Bretagne et les Pays de la Loire et des orages attendus entre l'Île-de-France, le centre et la Nouvelle-Aquitaine. En deuxième partie de journée, les orages vont se décaler vers l'est avec de fortes pluies attendues dans le Grand Est et en Bourgogne-Franche-Comté. Partout ailleurs, on alternera entre soleil et un voile nuageux. Les températures demain matin, 19 degrés à Quimper, 21 à Alençon, 24 à Bourges, 25 degrés à Paris, 30 à Chaumont et Strasbourg, 31 à Metz. Demain après-midi, il fera 22 à 39 degrés.
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1: Bonsoir à tous, à la une de l'actualité, la chroniqueuse Xenia Fedorova est visée par une procédure d'expulsion, annonce du ministère de l'Intérieur. Ancienne dirigeante de RT France et intervenante régulière sur CNews depuis 2025, elle est accusée par les autorités françaises de relayer la propagande du Kremlin. Son cas faisait l'objet de débats depuis quelques mois sur les ingérences étrangères et la désinformation russe. Plus de 2200 sapeurs-pompiers restent mobilisés en Gironde sur un feu toujours stabilisé mais marqué par de nombreuses reprises. La ministre de la Santé annonce par ailleurs la livraison de 5 millions de masques FFP2 dans les pharmacies des zones touchées pour protéger les habitants des fumées. Les incendies dans le Var et dans les Landes sont fixés mais les opérations de surveillance se poursuivent. Et Airbnb vient en aide aux victimes des incendies. La plateforme propose des hébergements d'urgence gratuits aux habitants évacués en Gironde et dans les Landes. Les sinistrés doivent contacter leur mairie ou la cellule d'hébergement de la préfecture pour en bénéficier. Des logements sont également mis à disposition des sapeurs-pompiers mobilisés sur les feux. La crise touche aussi le monde de l'automobile. BMW va supprimer 8000 emplois en Allemagne d'ici fin 2027. Le constructeur prévoit un vaste plan de départ volontaire. Il concernera les fonctions administratives. En cause, l'effondrement de ses ventes en Chine, son principal marché, mais aussi la concurrence des constructeurs chinois et la baisse de la rentabilité. Enfin, Spider-Man est de retour et cette fois, il prend un virage plus sombre. Le quatrième film avec Tom Holland sort aujourd'hui au cinéma, Julie Pierret.
2: On se connaissait, toi et moi. On était ensemble. Mais une catastrophe allait se produire. Et la seule façon de l'empêcher était de faire en sorte que tout le monde m'oublie.
3: Peter Parker est seul, il poursuit son combat contre le crime à New York, mais doit aussi faire face à une mystérieuse mutation qui bouleverse ses pouvoirs.
4: On est confronté à une menace qui nous dépasse.
5: On est obligé de jouer à ça, Scorpion.
6: Quoi, tu crois que je suis le Scorpion?
2: Docteur Banner?
7: Pas Banner, seulement Hulk.
3: Pour la première fois au cinéma, Spider-Man fait équipe avec le Punisher, un duo inédit qui donne au film un ton plus adulte et plus intense.
2: J'ai promis que je te protégerai, ok? Je t'en supplie, fais-moi confiance, viens.
3: Ce nouvel opus est aussi un rendez-vous important pour Marvel. Brand New Day doit relancer l'enthousiasme des fans avant la sortie très attendue d'Avengers Doomsday. Là, ce sera en décembre prochain.
7: Et je compte sur vous.
1: Merci Julie. Spider-Man Brand New Day, c'est au ciné aujourd'hui. Voilà pour l'actualité. Bonne fin de journée à tous.
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8: Malgré la présence des nuages, le soleil dominera à nouveau demain en Xaintrie, avec des températures minimales comprises entre 19 et 26 degrés, des maximales avec 28 à 35. Cependant, l'atmosphère restera très chaude et caniculaire. Les vents soutenus arriveront de sud-ouest. Il fera demain 33 degrés à Goul et 35 degrés à Aubazine.
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1: Bonsoir à tous. L'essentiel de l'actualité. La chroniqueuse Xenia Fedorova est visée par une procédure d'expulsion, annonce du ministère de l'Intérieur. Elle est accusée par les autorités françaises de relayer la propagande du Kremlin. Son cas faisait l'objet de débats depuis quelques mois sur les ingérences étrangères et la désinformation russe. Plus de 2200 sapeurs-pompiers restent mobilisés en Gironde sur un feu toujours stabilisé mais marqué par de nombreuses reprises. La ministre de la Santé annonce par ailleurs la livraison de 5 millions de masques FFP2 dans les pharmacies des zones touchées pour protéger les habitants des fumées. Les incendies dans le Var et dans les Landes sont fixés mais les opérations de surveillance se poursuivent. Et avec ce nouvel épisode de forte chaleur, la baignade dans la Seine est perturbée à Paris. Deux des trois sites ouverts cet été ferment par intermittence depuis dimanche à cause d'une pollution au fioul après un déversement dans les égouts de Saint-Maur-des-Fossés. La mairie dénonce un acte de vandalisme environnemental. Une plainte doit être déposée. La crise touche aussi le monde de l'automobile. BMW va supprimer 8000 emplois en Allemagne d'ici fin 2027. En cause, l'effondrement de ses ventes en Chine, son principal marché, mais aussi la concurrence des constructeurs chinois et la baisse de la rentabilité.
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1: Bonsoir à tous. À la une de l'actualité, la chroniqueuse Xenia Fedorova est visée par une procédure d'expulsion, annonce du ministère de l'Intérieur. Ancienne dirigeante de RT France et intervenante régulière sur CNews depuis 2025, elle est accusée par les autorités françaises de relayer la propagande du Kremlin. Son cas faisait l'objet de débats depuis quelques mois sur les ingérences étrangères et la désinformation russe. Plus de 2200 sapeurs-pompiers restent mobilisés en Gironde sur un feu toujours stabilisé mais marqué par de nombreuses reprises. La ministre de la Santé annonce par ailleurs la livraison de 5 millions de masques FFP2 dans les pharmacies des zones touchées pour protéger les habitants des fumées. Les incendies dans le Var et dans les Landes sont fixés mais les opérations de surveillance se poursuivent. Et Airbnb vient en aide aux victimes des incendies. La plateforme propose des hébergements d'urgence gratuits aux habitants évacués en Gironde et dans les Landes. Les sinistrés doivent contacter leur mairie ou la cellule d'hébergement de la préfecture pour en bénéficier. Des logements sont également mis à disposition des sapeurs-pompiers mobilisés sur les feux. La crise touche aussi le monde de l'automobile. BMW va supprimer 8000 emplois en Allemagne d'ici fin 2027. Le constructeur prévoit un vaste plan de départ volontaire. Il concernera les fonctions administratives. En cause, l'effondrement de ses ventes en Chine, son principal marché, mais aussi la concurrence des constructeurs chinois et la baisse de la rentabilité. Enfin, Spider-Man est de retour et cette fois, il prend un virage plus sombre. Le quatrième film avec Tom Holland sort aujourd'hui au cinéma, Julie Pierret.
2: On se connaissait, toi et moi. On était ensemble. Mais une catastrophe allait se produire. Et la seule façon de l'empêcher était de faire en sorte que tout le monde m'oublie.
3: Peter Parker est seul, il poursuit son combat contre le crime à New York, mais doit aussi faire face à une mystérieuse mutation qui bouleverse ses pouvoirs.
4: On est confronté à une menace qui nous dépasse.
5: On est obligé de jouer à ça, Scorpion.
6: Quoi, tu crois que je suis le Scorpion?
7: Docteur Banner?
8: Pas Banner, seulement Hulk.
3: Pour la première fois au cinéma, Spider-Man fait équipe avec le Punisher, un duo inédit qui donne au film un ton plus adulte et plus intense.
9: J'ai promis que je te protégerai, ok? Je t'en supplie, fais-moi confiance, viens.
3: Ce nouvel opus est aussi un rendez-vous important pour Marvel. Brand New Day doit relancer l'enthousiasme des fans avant la sortie très attendue d'Avengers Doomsday. Là, ce sera en décembre prochain.
10: Et je compte sur vous.
1: Merci Julie. Spider-Man Brand New Day, c'est au ciné aujourd'hui. Voilà pour l'actualité. Bonne fin de journée à tous.
11: Fin de l'actualité et tout de suite, la météo. 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
11: Malgré la présence des nuages, le soleil dominera à nouveau demain en Xaintry avec des températures minimales comprises entre 19 et 26 degrés, des maximales avec 28 à 35. Cependant, l'atmosphère restera très chaude et caniculaire. Les vents soutenus arriveront de sud-ouest. Il fera demain 33 degrés à Goul et 35 degrés à Aubazine.
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11: Merci d'être avec nous sur ACX, bienvenue dans Aujourd'hui en Xaintry. C'est toute l'info locale de vos sorties festives, culturelles et sportives. Alors continuez à nous envoyer vos manifestations à info@acx-19.fr afin qu'on les partage sur l'antenne d'ACX. Pour l'instant, jusqu'à 12h30, nous survolerons Saint-Privat, Régade, Monceau, Mercœur-Forges et nous accueillerons Jérôme Terraine, président du comité des fêtes de la Roquebrune.

0: Anita qui le tour, Mylène Farmer sur ACX, un titre sorti de son dernier album de 2026.
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0: Solidarité Incendie Gironde. Argentat-sur-Dordogne se mobilise. Une collecte solidaire est organisée pour soutenir les pompiers et les sinistrés. Une permanence est alors organisée salle Saint-Angèle pour collecter les dons qui seront acheminés ce lundi 3 août par un camion de la commune. Sont concernés uniquement eau, boissons, denrées alimentaires non périssables, produits d'hygiène et de soins, produits bébés et jeunes enfants, couches, petits pots, biberons, les bébés, etc. Nourriture pour les animaux de compagnie et d'élevage, et surtout pas de collecte de vêtements. Déposez vos dons, salle Saint-Angèle, c'est au jardin public d'Argentat-sur-Dordogne, dès aujourd'hui et jusqu'au samedi 1er août inclus, de 14h à 19h. Et également, la salle Saint-Angèle est climatisée pour vous. Protégez-vous, n'oubliez pas de boire de l'eau.
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0: Allez, un petit détour, nous partons dans le Cantal à La Roquebrou, car La Roque est en fête.

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0: un titre de 1985.
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0: Merci d'être avec nous sur ACX, le comité des fêtes de la Roquebrune dans le Cantal vous accueille durant 4 jours à partir de ce vendredi 31 juillet au matin et jusqu'au lundi soir 3 août pour une nouvelle édition de la Roque en fête. À cette occasion, nous accueillons sur ACX Jérôme Terraine, président du comité. Jérôme Terraine, la Roque en fête, c'est tous les premiers week-ends du mois d'août et chaque année, on retrouve les fondamentaux, la fête foraine, les portes ouvertes de la poterie, la déambulation de Banda, le défilé d'OVNI.
2: Ah oui, chaque année, bon, c'est à peu près pareil, on change des groupes et tout ça. Bon, cette année, par rapport à l'édition de l'année dernière, il n'y a pas un gros changement. Voilà, bon, aussi là où on... Il y a une importance, c'est le tournoi de pétanque le vendredi soir qui a été victime de son succès l'année dernière où on a eu beaucoup trop de monde. Chose, donc on a limité les places cette année. Après le samedi, on a à nouveau le tournoi de Sixte l'après-midi. Un spectacle pour enfants aussi. Le soir, on a un concert au château avec le groupe Obvi, avec de la restauration et du snacking sur place. Une retraite au flambeau et après le temps fort de la journée de samedi, c'est la soirée du bal avec Sébastien Bibal, soirée podium Equinox jusqu'à 4h du matin. Après le temps fort du week-end, pour le dimanche, c'est l'animation, un peu comme on peut voir Argentat tout sur le pont, dans une moindre importance quand même, puisqu'on a moins d'embarcations sur la serre, donc nous on appelle ça des ovnis. Ça, ce sera le dimanche après-midi. Après, en fin d'après-midi, suite à la remise des prix, on a un apéro-concert avec le groupe Fish Gordon, qui est plutôt rock alternatif. Après, on a le lundi, le traditionnel massacre aux toupines. Ça reste une tradition à la Roquebrune,
0: oui.
2: Un peu comme les piñatas pour les enfants. Et le soir, on a un bal pour les aînés. La chose nouvelle cette année, on a une grande tombola pour gagner un Vespa d'une valeur de 4 500 € cette année.
0: Par quelle troupe de théâtre sera animé le spectacle enfant de samedi après-midi?
2: Ce sera un micro-cirque, on va dire. Ça s'appelle le Cirque Tout à Faire, présenté par la troupe Amario. Et il y aura aussi un atelier de maquillage pour les enfants.
0: La déambulation de la banda, qu'en est-il cette année?
2: Oui, alors cette année, on a changé de banda. On avait traditionnellement, on a eu pendant quelques années la banda de Brasseil. Cette année, oui. C'est une banda qui nous vient de l'Hérault, qui s'appelle la Pena les Improvistes. Voilà, donc déambulation à l'heure de l'apéritif, entre 18h et 19h30. Après, descendra dans les rues du village, de 21h à 23h, elle sera au château, et après, elle suivra la retraite au flambeau à 22h, pour arriver jusqu'à la 23h, la soirée du bal.
0: Tous les ans, vous ouvrez les portes à la poterie.
2: Oui, mais c'est la poterie, c'est quand même une vieille tradition à la Roquebrune, d'où le massacre des toupines, qui à la base se faisait avec les déchets de la poterie sur toute l'année, les pièces qu'on ne pouvait pas vendre, qui finissaient cassées par les enfants le lundi matin, alors remplies de surprises, de bonbons et autres farines, voilà, qui est bien évidemment suivi. C'est un bon moment pour les enfants. On a généralement 50 ou 60 enfants qui viennent casser des toupines le lundi matin.
0: Oh, c'est magnifique.
2: Oui, exactement. Et le dimanche midi, on a aussi la Rocaille, l'association La Rocaille. C'est la même association qui fait le trail si réputé de la Roquebrune, qui fait un apéro guinguette dimanche après-midi aussi, oui. Dans les jardins de la mairie. Il y a encore une autre association qui rentre dans la préparation de la fête. C'est la pétanque roquaise. Remercier tous les bénévoles, la municipalité, tous les gens qui nous aident pour faire cette fête et les autres associations qui se joignent à nous pour faire ce week-end de 4 jours.
0: Jérôme Terraine, président du comité des fêtes de la Roquebrune dans le Cantal, merci infiniment d'avoir été avec nous sur ACX, la Roque en fête du 31 juillet au lundi 3 août.
2: Je vous remercie, merci à vous aussi.
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0: Alors n'hésitez pas à nous envoyer vos manifestations, c'est gratuit pour toutes les associations de Xintry et ses environs, et c'est comme ça que nous les reflèterons, que nous les partagerons sur l'antenne d'ACX et dans Aujourd'hui en Xintry tous les jours de la semaine.

0: Le titre Higher Love, et c'est Kygo et Whitney Houston sur ACX. Et maintenant, direction Forges et Mercœur, avec pour un repas et pour un tournoi de foot.
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2: ACX, bonjour. C'est le comité des fêtes de Forges qui vous parle. Samedi 8 août, sur l'ancien stade, derrière le car park à Forges, se tiendra le repas au bord de l'eau. Cette année, c'est melon, jambon, paella et tarte aux abricots. La soirée sera animée par Angel's Karaoke. Vous pourrez chanter faux et danser. Tout cela pour 20 euros ou 14 pour les moins de 12 ans. Réservation avant le 1er août au 06 37 56 55 07. Paella Karaoke à Forges ce samedi 8 août à partir de 19h. Parking sur le stade.
3: Le samedi 1er août, l'Icemaker organise un tournoi de foot mixte à partir de 9h, avec restauration sur place toute la journée, suivi de son traditionnel méchoui à 20h. On vous attend tous motivés, en bonne détente et de bonne humeur.
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0: Et dans un instant, Marie nous a rejoint ainsi que Gisèle et Marie nous emmène à Monceau-sur-Dordogne pour le marché de producteurs ce jeudi. Et puis c'est la fête des étoiles à Régade avec Gisèle le 8 août.

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1: Sur ASX, Ilana, une jeune chanteuse faisant partie des Kids United Nouvelle Génération, et c'est son premier morceau solo.
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3: Ce jeudi et tous les jeudis de l'été, marché des producteurs à Monceau-sur-Dordogne. Animation enfant et musicale gratuite, buvette, barbecue, exposition dès 18h. Ce jeudi, le 30 juillet, photo d'antan, poney, animation et soirée musicale avec Lou Parsa. 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
1: Aujourd'hui, en Xantrie se termine. Merci d'avoir été avec nous. Merci à toute l'équipe de bénévoles d'ACX. Retrouvez toutes ces infos sur le site d'ACX. Et puis, bonne soirée. À bientôt avec ACX.
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7: Le temps se gâte demain avec l'arrivée de nuages dans le nord-ouest du pays entre la Normandie, la Bretagne et les Pays de la Loire et des orages attendus entre l'Île-de-France, le centre et la Nouvelle-Aquitaine. En deuxième partie de journée, les orages vont se décaler vers l'est avec de fortes pluies attendues dans le Grand Est et en Bourgogne-Franche-Comté. Partout ailleurs, on alternera entre soleil et un voile nuageux. Les températures demain matin, 19 degrés à Quimper, 21 à Alençon, 24 à Bourges, 25 degrés à Paris, 30 à Chaumont et Strasbourg, 31 à Metz. Demain après-midi, il fera 22 à 39 degrés.
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7: Bonsoir à tous, l'essentiel de l'actualité. La chroniqueuse Xenia Fedorova est visée par une procédure d'expulsion, annonce du ministère de l'Intérieur. Elle est accusée par les autorités françaises de relayer la propagande du Kremlin. Son cas faisait l'objet de débats depuis quelques mois sur les ingérences étrangères et la désinformation russe. Plus de 2200 sapeurs-pompiers restent mobilisés en Gironde sur un feu toujours stabilisé mais marqué par de nombreuses reprises. La ministre de la Santé annonce par ailleurs la livraison de 5 millions de masques FFP2 dans les pharmacies des zones touchées pour protéger les habitants des fumées. Les incendies dans le Var et dans les Landes sont fixés mais les opérations de surveillance se poursuivent. Et avec ce nouvel épisode de forte chaleur, la baignade dans la Seine est perturbée à Paris. Deux des trois sites ouverts cet été ferment par intermittence depuis dimanche à cause d'une pollution au fioul après un déversement dans les égouts de Saint-Maur-des-Fossés. La mairie dénonce un acte de vandalisme environnemental. Une plainte doit être déposée. La crise touche aussi le monde de l'automobile. BMW va supprimer 8000 emplois en Allemagne d'ici fin 2027. En cause, l'effondrement de ses ventes en Chine, son principal marché, mais aussi la concurrence des constructeurs chinois et la baisse de la rentabilité.
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0: Et tout de suite, Christophe vous propose sa chronique télé pour ce soir.
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2: Voici ma sélection télé pour ce mercredi. Nous sommes le 29 juillet avec ce soir sur TF1 la très très grande classe avec Mella Bédia, film. Sur France 2, série Code Rouge. Sur France 3, magazine Secret d'Histoire présenté par Stéphane Bern. Robin des Bois, le prince des voleurs. Sur M6, J'en connais un rayon présenté par Julien Courbet et ses chroniqueurs. Vous retrouverez sur France 4, Zaz au Francofolie de La Rochelle. Concert capté le 10 juillet dernier. Sur TFX Baby Boom à 21h10, magazine. Sur ses stars Paradis Paris, comédie avec notamment Monica Bellucci. Sur Sister enfin, on l'appelle Trinita, western avec Bud Spencer et Terence Hill. Bon zapping.
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1: ACX, bonjour. C'est le comité des fêtes de Forges qui vous parle. Samedi 8 août, sur l'ancien stade, derrière le car parc à Forges, se tiendra le repas au bord de l'eau. Cette année, c'est melon, jambon, paella et tarte aux abricots. La soirée sera animée par Angel's Karaoke. Vous pourrez chanter faux et danser. Tout cela pour 20 euros ou 14 pour les moins de 12 ans. 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Paella Karaoke à Forges ce samedi 8 août à partir de 19h. Parking sur le stade.
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1: L'essentiel de l'actualité, l'Ukraine propose son aide à la France face aux incendies. Volodymyr Zelensky s'est entretenu avec Emmanuel Macron. Il affirme que des spécialistes ukrainiens peuvent rejoindre les opérations de lutte contre les feux. En Gironde, l'incendie reste stabilisé, mais la chaleur et le vent font craindre de nouvelles reprises. Et la canicule s'étend encore un peu plus en France. 23 départements seront placés en vigilance orange ce jeudi contre 16 ce mercredi. Les nouvelles alertes concernent notamment le sud-est des Alpes-Maritimes à la Corse. Jusqu'à 39 degrés sont attendus autour de Lyon et à l'intérieur du Var. Canal+ apporte son soutien à Xenia Fedorova, visée par un arrêté d'expulsion du ministère de l'Intérieur. Le groupe dénonce une atteinte grave à la liberté d'expression et au pluralisme. La chroniqueuse pro-russe a fait appel de ses décisions motivées par un comportement jugé contraire aux intérêts fondamentaux de l'État. Enfin, Teddy Riner va faire son retour à la compétition un peu plus tôt que prévu. Le quintuple champion olympique de judo participera finalement au Grand Prix de Lima au Pérou. Ce sera du 14 au 16 août, après plus de 2 ans sans combat individuel. Cette reprise servira de test avant les mondiaux d'octobre à Bakou.
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3: Malgré la présence des nuages, le soleil dominera à nouveau demain en Xaintry, avec des températures minimales comprises entre 19 et 26 degrés, des maximales avec 28 à 35. Cependant, l'atmosphère restera très chaude et caniculaire. Les vents soutenus arriveront de sud-ouest. Il fera demain 33 degrés à Goul et 35 degrés à Aubazine.
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1: Marché estival tous les vendredis soirs dès 18h à La Roche-Canillac. Organisé par l'association Le Sol Rieur, buvette et restauration sur place. Marché des producteurs et artisans locaux jusqu'au 4 septembre. Marché estival tous les vendredis soirs dès 18h à La Roche-Canillac. Samedi 1er août, fête du pain à Tourniac. Dès 10h30, vente du pain et brioche. 11h, spectacle folklorique des Amis de la Bourrée. Midi 30, repas. Canirando l'après-midi de 5 km. Dès 19h, apéro suivi d'un repas et concert tribut à Jean-Jacques Goldman par Recto Verso. Samedi 1er août, fête du pain à Tourniac. Samedi 1er août, fête et spectacle équestre à Saint-Julien-aux-Bois. Dès 18h, apéritif offert, démonstration de danse country avec Sagiran Country Style. À 19h, spectacle équestre, voltige, feu et cascade. Repas suivi d'une soirée festive. Samedi 1er août, fête et spectacle équestre à Saint-Julien-aux-Bois.
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1: Bonsoir. L'incendie en Gironde. Trois points chauds ont été identifiés par les sapeurs-pompiers ce matin. Il s'agit du Grand Crot, une plage de l'Ège Cap Ferré où une importante reprise a été signalée, du secteur de Marcheprime-Sestas ainsi que du camp militaire de Souges. 2200 sapeurs-pompiers sont toujours engagés dans le département. 224 000 personnes ont été évacuées depuis le début des opérations. Le ministre du Travail et des Solidarités, Jean-Pierre Farandou, a annoncé aujourd'hui que 500 entreprises touchées par les incendies dans le sud-ouest ont demandé un recours à l'activité partielle pour leurs employés. Il a précisé que les indemnités vont arriver début août. Autre mesure mise en place par le gouvernement, le décalage du paiement de certaines charges jusqu'à 12 mois. Selon la Chambre de commerce et d'industrie de Gironde, 13 000 entreprises ont été évacuées en raison des flammes. Le Premier ministre Sébastien Lecornu a réuni lundi les principales banques françaises pour leur demander de concéder des emprunts aux candidats à la présidentielle de 2027, y compris Marine Le Pen, qui peine à obtenir un prêt en France. L'objectif poursuivi par Matignon et d'éviter que certains politiques se tournent vers des banques étrangères, comme ce fut le cas pour le Rassemblement National en 2014 et 2022. Les accidents mortels sur autoroute sont repartis à la hausse en 2025 après avoir atteint un niveau historiquement bas en 2024. 144 accidents mortels ont été recensés sur autoroute à péage en l'an dernier, soit 30 de plus qu'en 2024. C'est ce qu'a indiqué l'Association des sociétés françaises d'autoroutes dans son bilan sécurité 2025. Le nombre de morts a augmenté de 26% en conséquence, avec 162 personnes tuées en 2025 contre 129 en 2024. C'est la fin de ce flash, une bonne fin de journée à notre écoute.
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4: Robert Lapointe dit Bobby Lapointe laisse l'image d'un colosse barbu et bourru, au texte tout en calembour et en jeu de mots, des textes souvent très durs à prononcer au rythme de ses chansons, ce qui faisait de lui sur scène un acrobate des mots en permanence sur le fil et qui semblait, les poings serrés, lutter avec ses textes en sautillant presque sur place. Grand ami de Brassens, ancien vendeur de layettes ou encore d'antennes de télévision, il finira par être remarqué des plus grands, Raymond Devos, Brassens et bien entendu François Truffaut qui tournera avec lui tiré sur le pianiste. Étrangement, le papa de Takati Takité ou encore Il voulait jouer de l'hélicon, con, n'aura de son vivant atteint le succès public, le hit parade, comme on disait alors, qu'une seule fois. C'était en 1966 avec une chanson iconoclaste, Le saucisson de cheval, dont il fera plusieurs versions. En voici la première.

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0: Bonsoir Robert.
1: Bonsoir Gert.
0: C'est déjà 20h30 les jours. Ça passe vite, ça passe vite. C'est prêt? T'es prêt pour les boutons de nacre?
1: Mais
0: Ah
1: absolument,
0: ben voilà, on y va.
1: pas de
0: Dites-nous
1: problème.
0: tout.
1: Nous partons en Normandie avec Mélodie et Franck Villain, valse et boléro, et de son dernier CD, un, deux, trois musettes. Et ensuite, et vive la Normandie, nous dit Emilio Corfa. Le roi de l'ambiance, il nous invite à boire un petit coup de calva, avec modération, hein,
0: Ah, bien sûr.
1: qui doit beaucoup aux pommiers de Normandie. Et pour finir, c'est la Java.
0: Ah ben,
1: Voilà.
0: parfait, voilà. Comme ça, on est au courant de ce qui va se passer ce mercredi soir. Bonne
1: Absolument.
0: émission et à demain.
1: Et à demain, oui, bien sûr, Végard. Merci.
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1: Allez, un petit tour en Normandie avec Franck Villain qui a représenté sa belle région au Grand Festival de Chamboré en 2025, accompagné de sa chanteuse Mélodie. Et de son CD 1, 2, 3 musettes, il nous amène sous le ciel de Normandie et c'est une valse. Et Adriatique, un boléro. Mélodie et Franck Villain.

et toujours en Normandie avec le super tonique Emilio Corfa, qui crie haut et fort « Vive la Normandie !» dans le département de la Manche, au Ménil-Garnier très précisément. Il a lui aussi représenté plusieurs fois sa région à Chamboré, roi du bal et d'été dansant, et surtout de l'ambiance. C'est parti avec une marche « Vive le Calva !» avec modération bien sûr, suivi de « Quand les pommiers refleuriront », un slow, et de la Java du Cotentin, Monsieur Emilio Corfa.

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3: Malgré la présence des nuages, le soleil dominera à nouveau demain en Xaintry, avec des températures minimales comprises entre 19 et 26 degrés, des maximales avec 28 à 35. Cependant, l'atmosphère restera très chaude et caniculaire. Les vents soutenus arriveront de sud-ouest. Il fera demain 33 degrés à Goul et 35 degrés à Aubazine.
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1: Les mercredis, échappée verte à Argentat. Benjamin Potel, guide nature professionnel, vous propose des balades à la découverte du patrimoine naturel des bords de la Dordogne. C'est tous les mercredis de l'été, du 8 juillet au 26 août, à 18h sur inscription. Les balades durent un peu moins de 2 heures. Le parcours est facile, il fait environ 1,5 km. Pour plus d'informations, acx-19.fr. Les mercredis, échappée verte à Argentat. Samedi 1er août à 20h30, festival Dordogne et Gabart à Argentat. Les écolimousins invitent les gasses du Tsarolais et les pastoureaux de la Valoine pour un spectacle d'art et tradition populaire. Buvette et petite restauration sur place, salle des confluences, samedi 1er août à 20h30, festival Dordogne et Gabart à Argentat.
2: C'est la fête au Sagiran. Le centre équestre western de Saint-Julien-en-Bois organise sa fête annuelle ouverte à tous le 1er et 2 août. Samedi 1er, toute la journée, grand retour des concours western. Puis à partir de 18h, apéritif offert, suivi d'un spectacle country. À 19h, spectacle équestre conçu et réalisé par les cavaliers. Puis, pour finir, un repas composé de produits locaux vous sera proposé avec une soirée festive qui clôturera cette belle journée. Le dimanche 2, toute la journée, très spectaculaire concours où les chevaux franchissent des obstacles naturels. Alors, rendez-vous le 1er et 2 août au centre équestre de Sagiran à Saint-Julien-aux-Bois pour un week-end festif. Plus de renseignements sur acx-19.fr.

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1: L'essentiel de l'actualité, l'Ukraine propose son aide à la France face aux incendies. Volodymyr Zelensky s'est entretenu avec Emmanuel Macron. Il affirme que des spécialistes ukrainiens peuvent rejoindre les opérations de lutte contre les feux. En Gironde, l'incendie reste stabilisé, mais la chaleur et le vent font craindre de nouvelles reprises. Et la canicule s'étend encore un peu plus en France. 23 départements seront placés en vigilance orange ce jeudi contre 16 ce mercredi. Les nouvelles alertes concernent notamment le sud-est, des Alpes-Maritimes à la Corse. Jusqu'à 39 degrés sont attendus autour de Lyon et à l'intérieur du Var. Canal+ apporte son soutien à Xenia Fedorova, visée par un arrêté d'expulsion du ministère de l'Intérieur. Le groupe dénonce une atteinte grave à la liberté d'expression et au pluralisme. La chroniqueuse pro-russe a fait appel de ses décisions motivées par un comportement jugé contraire aux intérêts fondamentaux de l'État. Enfin, Teddy Riner va faire son retour à la compétition un peu plus tôt que prévu. Le quintuple champion olympique de judo participera finalement au Grand Prix de Lima au Pérou. Ce sera du 14 au 16 août, après plus de 2 ans sans combat individuel. Cette reprise servira de test avant les mondiaux d'octobre à Bakou.
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2: Malgré la présence des nuages, le soleil dominera à nouveau demain en Xaintrie avec des températures minimales comprises entre 19 et 26 degrés, des maximales avec 28 à 35. Cependant, l'atmosphère restera très chaude et caniculaire. Les vents soutenus arriveront de sud-ouest. Il fera demain 33 degrés à Goule et 35 degrés à Aubazine.
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1: L'essentiel de l'actualité, l'Ukraine propose son aide à la France face aux incendies. Volodymyr Zelensky s'est entretenu avec Emmanuel Macron. Il affirme que des spécialistes ukrainiens peuvent rejoindre les opérations de lutte contre les feux. En Gironde, l'incendie reste stabilisé, mais la chaleur et le vent font craindre de nouvelles reprises. Et la canicule s'étend encore un peu plus en France. 23 départements seront placés en vigilance orange ce jeudi contre 16 ce mercredi. Les nouvelles alertes concernent notamment le sud-est des Alpes-Maritimes à la Corse. Jusqu'à 39 degrés sont attendus autour de Lyon et à l'intérieur du Var. Canal+ apporte son soutien à Xenia Fedorova, visée par un arrêté d'expulsion du ministère de l'Intérieur. Le groupe dénonce une atteinte grave à la liberté d'expression et au pluralisme. La chroniqueuse pro-russe a fait appel de cette décision motivée par un comportement jugé contraire aux intérêts fondamentaux de l'État. Enfin, Teddy Riner va faire son retour à la compétition un peu plus tôt que prévu. Le quintuple champion olympique de judo participera finalement au Grand Prix de Lima au Pérou. Ce sera du 14 au 16 août, après plus de 2 ans sans combat individuel. Cette reprise servira de test avant les mondiaux d'octobre à Bakou.
2: Fin de l'actualité sur ACX. 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
1: Le temps se gâte demain avec l'arrivée de nuages dans le nord-ouest du pays entre la Normandie, la Bretagne et les Pays de la Loire et des orages attendus entre l'Île-de-France, le centre et la Nouvelle-Aquitaine. En deuxième partie de journée, les orages vont se décaler vers l'est avec de fortes pluies attendues dans le Grand Est et en Bourgogne-Franche-Comté. Partout ailleurs, on alternera entre soleil et un voile nuageux. Les températures demain matin, 19 degrés à Quimper, 21 à Alençon, 24 à Bourges, 25 degrés à Paris, 30 à Chaumont et Strasbourg, 31 à Metz. Demain après-midi, il fera 22 à 39 degrés.
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0: L'essentiel de l'actualité, l'Ukraine propose son aide à la France face aux incendies. Volodymyr Zelensky s'est entretenu avec Emmanuel Macron. Il affirme que des spécialistes ukrainiens peuvent rejoindre les opérations de lutte contre les feux. En Gironde, l'incendie reste stabilisé, mais la chaleur et le vent font craindre de nouvelles reprises. Et la canicule s'étend encore un peu plus en France. 23 départements seront placés en vigilance orange ce jeudi contre 16 ce mercredi. Les nouvelles alertes concernent notamment le sud-est des Alpes-Maritimes à la Corse. Jusqu'à 39 degrés sont attendus autour de Lyon et à l'intérieur du Var. Canal+ apporte son soutien à Xenia Fedorova, visée par un arrêté d'expulsion du ministère de l'Intérieur. Le groupe dénonce une atteinte grave à la liberté d'expression et au pluralisme. La chroniqueuse pro-russe a fait appel de ses décisions motivées par un comportement jugé contraire aux intérêts fondamentaux de l'État. Enfin, Teddy Riner va faire son retour à la compétition un peu plus tôt que prévu. Le quintuple champion olympique de judo participera finalement au Grand Prix de Lima au Pérou. Ce sera du 14 au 16 août, après plus de 2 ans sans combat individuel. Cette reprise servira de test avant les mondiaux d'octobre à Bakou.
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